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1: du matin, bonjour.
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1: À l'instant, c'était la voix de Patrick Brunet. À nous suivre, Zézy, 4h11 du matin. Bienvenue, bon réveil. Quel plaisir d'être parmi vous ce matin, ce mardi 19 mai 2026. J'espère que ça va bien de votre côté, que votre semaine a bien démarré et vous êtes en forme. Ben oui, hein, l'hiver se fait sentir. Ben oui, ça approche à grands pas. En tous les cas, quoi qu'il advienne, merci d'être là chaque matin pour votre prématinal Morning Breeze, votre boost du matin, votre brise du matin. Coucou à celles et ceux qui bossent déjà, hein, les agents de sécurité. Allez, bon, faites présence là. Hein. Le personnel de la santé, de l'hôtellerie, l'aéroport, entre autres, les chauffeurs de vannes, de taxis, de poids lourds. Également, vannes PC, vannes labourées, vannes policiers, vannes pompiers, vannes pompistes. Ben oui, vannes boutiquiers, vannes boulangeries qui finit ouvert. Abonnez. Hein. Donc, à tout ce beau monde, bienvenue, bon réveil. Merci de nous écouter chaque matin. Vos dédicaces sur le 5253 8484, oui, et vos appels téléphoniques sur le 402 80 80. N'hésitez pas à nous appeler, à nous faire un petit coucou, un petit bonjour, un souhait d'anniversaire. D'ailleurs, on en profite pour souhaiter un joyeux anniversaire à celles et ceux qui célèbrent leur anniversaire aujourd'hui, et aussi félicitations à celles et ceux qui vont dire oui, hein, pour la vie aujourd'hui, hein. Donc on vous souhaite tout ce qu'il y a de meilleur. Pas mal de belles choses qui vous attendent, comme d'habitude. Donc dans quelques secondes, votre boost pour la route. Vers les 4h50, regard sur l'histoire avec Reza. Et vers les 5h, Zanet Bien, votre petit conseil du matin. Hein, et aussi vers les 5h15, la tribune, la pensée du jour. Et aussi la rubrique agricole proposée par Faré. Allez, on y va tout de suite pour votre boost pour la route.
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Ce que vous traversez aujourd'hui vous prépare quelque chose de plus grand. Hank Lockling, happy birthday to me, happy birthday to you. Encore une fois, joyeux anniversaire à celles et ceux qui fêtent leur anniversaire.

0: Votre plaisir ce matin, Jean-François Maurice, à 28 degrés à l'ombre.
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1: Vos messages sur le 5253-8484. Bonjour Nathan, un coucou à la famille Mutuviren, Ornella, Hugo, David, Jonathan, Chavina, Linda Lesco, c'est Rico de la résidence Malherbe à Curpip. Nous avons qui encore? Bonjour Nathan.
2: Bonjour à Evelyne, à Patrice, Laura, Ariel, Anne-Sophie. Bon, t'as pas de Patrice, hein, qui sont tirer 7.
1: Valérie, son époux Michel. Joyce, Denise, Françoise, Sonia, Clarelle Fanchette et les autres amis de la radio. Je souhaite un bon anniversaire à maman Janine du côté de la France qui fête son anniversaire aujourd'hui, mais en vacances à Maurice. N'gentibis pas le batté. Demandé par ses enfants, les petits-enfants, c'est chelé. Du côté de Beaubassin, bah, bonne fille, bonne zolite, happy birthday hein, pour tout le monde qui fait toute l'anniversaire aujourd'hui. Bonjour Nathan, bon mercredi, bonne journée, ça c'est Marilyn. Je vous demande une chanson de Jane Manson, d'accord? Bah, je vais trouver ça pour vous tout à l'heure. Bonjour Nathan et les amis de Morning Breeze, à José de Souillac, à ma famille, à Maryse, Gopol, Verlop, Lee Hatting du Morne. Et tout le monde du monde qui pourrait connaître moi, mot des balades de santé de Jean-Claude Baptiste, par prendre Arcade du Monde. Ouais, ok, pas mal ça, bah, je vais trouver ça. Bonjour Nathan, comment ça va? Merci de nous accompagner chaque matin. C'est Edouard du côté de Montlubin à Rodrigue, plaisir. Bonjour Nathan, comment ça va? Comme mardi matin, ça va, on fait un petit coucou à Merlane qui fête son anniversaire hier et aussi pour ma famille Claire et Edouard, pour Léo de Roche-Bondieu et pour mes enfants, c'est Sybille du côté de Petite Brûlée à Rodrigue. On salue bien sûr tous nos amis Rodriguais qui sont à l'écoute ce matin, également à Linda et Gaëtan de Rosebelle qui sont à l'écoute. Eh bien, on va prendre la direction de Riampel. Ce matin, on va accueillir au téléphone Tony. Bonjour.
3: Bonjour Nathan. Bonjour à tout le monde.
1: Bonjour Tony. La voilà un petit peu cool la semaine, oui. Non, fait que lever là.
3: Non.
1: Depuis longtemps. Il est bien levé depuis longtemps.
3: Ça. 4 à 3h47 avec la prière toujours.
1: Ah, d'accord, bien sûr. C'est ça le plus important, oui. N'est-ce pas?
3: Ok.
1: Allez, on vous écoute.
3: Oui. Sinon, on vous dit bonjour aussi à Lille Rodrigue ce matin. Vous saluez ma maman Jocelyne.
1: Oui.
3: Mes soeurs Brinda.
1: Oui.
3: Mon beau-frère Alan De.
1: Oui.
3: Pour mon petit-neveu Andrew, Vince et Dwayne.
1: D'accord.
3: Et je salue aussi François de Rivière-Coucou.
1: Oui.
3: Et pour ma tante Eva de Île-Michel.
1: Oui.
3: Je salue aussi ma famille Milava qui est du Château de Fleurs.
1: Oui.
3: Je salue aussi la famille Raboud qui sera Rodrigue.
1: D'accord.
3: Et puis je salue aussi la famille Emilien, qui est à Rodrigue, la famille Abitoupaz.
1: D'accord.
3: Et puis pour tout le monde, ma famille qui sont à Maurice, qui sont habite à 16e île Forestside.
1: D'accord, d'accord.
3: Pour ma tante Yolande, la famille Perrine. Et pour la famille Brasse aussi, qui sont à 16e île, pour mon oncle.
1: D'accord.
3: Et toute sa famille. Et il y a beaucoup de familles.
1: Beaucoup, beaucoup. Ouais, ouais, ouais. En plus à Maurice.
3: Oui.
1: D'accord.
3: Et ils sont à Rodrigue aussi.
1: D'accord. Et puis le boulot aujourd'hui?

0: Oui, je vais travailler à l'hôtel Tamassa. J'ai salué du groupe Tamassa aussi ce matin.
1: Oui.
0: Oui.
1: Ouais, c'est top là-bas.
0: Je vais aller travailler le matin. Oui, à Tamassa, c'est bon.
1: Oui, oui, oui, j'y étais. Pas mal, hein? Oui. Pas mal. Super. En tout cas, oui, on salue les staff, hein? Tout le monde staff qui
0: sont à Tamassa.
1: Sont à Tamassa. Et oui. Merci, Tony. Ça fait plaisir de vous entendre. Ça fait un petit peu longtemps, pas de nous.
0: Oui, il y a beaucoup, comme si y a un peu d'épreuves avec des séances et tout.
1: Je ne pourrais
0: pas trop parler.
1: C'est vrai, je comprends. Très bien. En tout cas, merci. Merci de nous avoir appelés. Passez une très, très belle journée. Manzali, bon courage au boulot. Ben, on vous remercie. Bonne journée, Tony. Au plaisir.
0: Oui, vous aussi, pareil.
1: Merci.
0: À votre famille.
1: C'est gentil. Bye bye. 4h25, c'était Tony du côté de Riambel. Et bien vous aussi, hein, si vous souhaitez passer en direct, il y a un message, un petit coucou. Ben oui, nous dire bonjour, comme ça, ça fait plaisir. Allez, on va écouter Humbug Dink ce matin. The Power of Love, suivi de Gilbert Bécaud. Waouh, que de grandes et belles voix ce matin.
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1: Allez, on va faire plaisir ce matin à Francisco Louis de Malartic. Send me an angel pour Ubaldo Fram et toute la famille. Merci Nathan, c'est moi qui vous remercie. Scorpion.

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1: Voilà, c'est maintenant, deux secondes. Bonjour Nathan, je fais un petit coucou à tous ceux qui se réveillent tôt et qui sont déjà au boulot. Je demande une chanson de Whitney Houston. Ah oui, c'est calé. Ça, c'est Cathy du côté de Floréal. Bonjour Cathy, bienvenue. Bonjour Nathan qui va venir. La manière correcte, là où la main, comme d'habitude. Enfin, un gros coucou à la grande famille de Morning Breeze. Ça, c'est Joël de Papa et Rodrigue. Marie-Noël, qu'on salue ce matin. Marie-Noël qui est dans la place. Allez, on va prendre tout de suite la direction de Beubassin. On va accueillir au téléphone Chalet, bonjour.
2: Bonjour Anton.
1: Qui manière?
2: Bien merci, à la manière de vous la main tous les matins.
1: Comme d'hab. À part de ça. Fini laver?
2: Ça va, je merci pas d'eau.
1: Vous finissez laver ou bien rester et aller là?
2: Pour aller là, mon boulot m'a dit moi laver là.
1: On l'a lavé. Ils ont dit la main,
2: Oui, la main.
1: Pourquoi il y a un planning là, vous trouvez?
2: Oui,
1: il y a un planning là. À part ça, correct. Comment la journée vous passez?
2: Aujourd'hui, la maison même.
1: Qui est dans le Caraïbe?
2: Dans le passage. Qui est dans le Caraïbe aujourd'hui? Il y a tantôt. Pas
1: coquille. Il y a tantôt qui est là.
2: Tu fais poisson salé au gars.
1: Mon cher.
2: Mais tu fais calbas. Là, le matin, il y a une salade. Vous voulez un peu de du pain, salade comme bif.
1: Ouais, tu veux vous finir une recette pour mettre du pain, salade comme bif.
2: Oui, parce que le matin, je préparais pour mettre du pain.
1: Oui. C'est tu peux ma confiture.
2: Oui, mais c'est tu peux ma confiture. Bon, pas bon, sinon.
1: Ah, d'accord. Et dans la journée, pas quoi organiser là.
2: Pour l'après-midi, il y a un petit grain sec aujourd'hui.
1: Ah, un petit grain sec. L'UV là, les bons là, hein, une tigre, c'est que là, bien rentré.
2: Oui, avec une tigre, il y a saumon, bien rentré, ça m'a aussi.
1: Ça m'a aussi rentré.
2: Oui.
1: Super.
2: Je les ai mangés tout cela.
1: Ben oui, normal. Allez, nous écoutons.
2: Manger
1: mauricien. Ça fait bon, ça. Allez, nous écoutons, allez, un petit, votre oui, petit coucou ce matin.
2: Oui, moi, pas un petit coucou pour. Moi, j'aime ce grand-mère, ça. Vous en

0: c'est ton mère qui fait son anniversaire aujourd'hui.
1: Oui.
0: Maman Janine. Enfin, il est tout près de Maman Janine. Fait son anniversaire aujourd'hui. Enfin, Lily habite la France, mais là, il est en vacances à Maurice. Samedi, il va faire son anniversaire. Là.
1: D'accord.
0: Samedi, samedi, on a une bise pour le bâté.
1: Mais tu peux douter ça. Vous avez un petit bise pour là, pour là.
0: Il y a des jours, la vendredi, la moyenne civile me lever, puis aller.
1: Oui.
0: Samedi, il y a un anniversaire. Ça veut dire vendredi, samedi, pour le bâté.
1: Donc, il y a des bis. Des olibis encore. Des
0: oui.
1: Gros bis.
0: Ça veut dire que les mannequins sont à la barrière. Bon anniversaire, si c'est possible pour Maman Janine qui fête son anniversaire aujourd'hui. Demandez pour sa fille Sylvana.
1: Oui.
0: Ses deux filles, Sylvain et Eddie. Ses petits-enfants, il y a beaucoup de petits-enfants. Et sans oublier ses trois, ses quatre, ses cinq arrière petits-enfants. Il y a Andy, Wendy, Felicia, Eloïcha et Ethan.
1: D'accord.
0: Sans oublier la famille Bibi, la famille Denise, la famille. Ah, j'ai oublié les chiens, non, là.
1: Famille grande.
0: Oui, les trois familles, là. La famille Teubise. J'ai demandé pour moi-même, Shirley, du Beau-Bassin. Sans oublier mon mari Mario qui écoute, là.
1: Ah, bonjour, Mario.
0: Il est prêt pour aller, 5h15. Il
1: est prêt pour aller, là, finit 5h15.
0: Bonjour, Mario. Dieu, bonjour.
1: Bonne journée. Bon courage, Mario.
0: Merci, sans oublier, tous mes amis de la radio. Mais tu m'envoies un petit message le matin.
1: Oui, oui, fini de dire tout.
0: Et sans oublier tous mes amis, sans oublier ma soeur Joyce, c'est qu'elle veut tout écouter.
1: Oui.
0: Et tous les amis de Rodrigue, de l'Allemagne, tout ça.
1: D'accord, très bien. Message passé.
0: On a une recette pour nous, mais peut-être une autre femme de nuit, une recette de papa et pour son salut.
1: Ah, ben nous gardons du bout des mains.
0: Allez,
1: pour demain, définitivement.
0: De nous, mais nous
1: envoyez
0: pour WhatsApp, on va payer les temps.
1: Ah, d'accord. Demain, nous passe ça, pourquoi pas. Comme ça, il y en a beaucoup de timides. Je parlais de PA pour passer en direct pour avoir nous. Je ne sais pas gagné. Téléphonez, partage avec nous. Hein? En tous les cas, Chalet, merci beaucoup. Très belle journée. Allez, bon courage à Mario.
0: On embrasse Chiara, non?
1: Chiara.
0: Valérie, votre épouse.
1: Oui, merci
0: et
1: beaucoup.
0: Et la famille aussi.
1: Merci, c'est gentil.
0: Toute l'équipe de MRM.
1: D'accord, bisous. C'est noté. Bye. Gros bisous à vous. Bonne journée. Bye bye, Chalet.
0: Merci beaucoup. Bye bye.
1: Chalet du côté de Beaubassin qui est avec nous ce matin. Oui, pas oublié. Donc, téléphone-nous aussi. Fais un petit coucou en direct. Partage de ma recette. Trouvez la demain, le film organisé. 4h47. On y va avec Whitney Houston All at Once. Suivi de Hervé Villa. Ah, c'est magnifique. Ça, Méditerranée. Et juste après, ce sera Regard sur l'histoire.
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1: Chers auditeurs, bonjour. Nous nous intéressons aujourd'hui à une personnalité du XXe siècle. Homme aux multiples facettes, il est syndicaliste, homme politique, écrivain, journaliste et poète. Il brille par son érudition. C'est également un pédagogue et un défenseur de la langue hindi. Je vous parle ce matin de Jainaren Roy. Il naît le 8 septembre 1908 à Beauchamp, dans le sud-est de l'île, et fréquente l'école primaire de Grande-Rivière-Sud-Est. En 1953, âgé de 16 ans, il débarque à Calcutta, où il rencontre lors d'une conférence annuelle du Congrès national indien, son idole, le Mahatma Gandhi. Détenteur d'une licence en histoire et en littérature, Roy décroche en 1934 une maîtrise en sciences politiques et l'année suivante une licence en droit. En 1935, il se porte volontaire pour venir en aide aux victimes du violent tremblement de terre qui frappe le Bihar. Il dirige les opérations de secours et supervise la reconstruction du village de Minapur. Pendant son séjour sur la Grande Péninsule, il collabore à plusieurs journaux locaux, notamment au Hindustan Times, basé à Delhi, où paraît sa chronique régulière « Around a Cup of Tea ». En parallèle, il maintient le contact avec son île natale en soumettant ses articles au Aryavir, à l'Arya Patrika, au Radical et au Mauritius Times, en signant de pseudonymes divers et plus souvent de ses initiales JNR. Roy écrit des articles non signés au journal Advance de Sasyusagar Angulam, créé en 1940. En 1957, il fonde son propre quotidien en hindi, Janata, en d'autres mots, le peuple. En 1937, peu après son retour au pays, Roy se joint au mouvement syndical. Inspecteur du travail de 1938 à 1947, il parcourt le pays pendant 16 heures libres afin de promouvoir le syndicalisme. En 1947, il prend sa retraite pour prêter main forte à Hariprasad Ramnarayan, un syndicaliste engagé de la Mauritius Amalgamated Labourers Association. Jainaren Roy figure parmi les meneurs de la grève de 1947, entraînant la fermeture de 18 sucreries, paralysant la production sucrière.

0: Sur le plan politique, il présente des propositions remarquables dans les années 40 en faveur du progrès constitutionnel du pays. Élu au Conseil législatif comme député indépendant de Grand Port Savane en 1948, il est toutefois battu aux élections de 1953, puis réélu lors des élections partielles. Jain Arenroy se retire de la politique active en 1967. Il fonde en 1955, avec son épouse Rohini Roy, le Mauritius College, une institution mixte située à Kirkby Broad. En tant que pédagogue, il dédie le reste de sa vie à la promotion de l'éducation et de la culture. Il décède en 1986 à l'âge de 78 ans.
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2: Clôturer la première partie de Morning Breeze avec Hervé Villard, méditerranéenne.

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1: Bonjour à l'île Maurice, il est exactement 5h du matin, bienvenue.
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Bienvenue dans la deuxième et dernière partie de votre Morning Breeze. J'espère que ça va toujours de votre côté et que vous passez un très bon moment. Bonne sécurité préparée pour le travail, pour organiser. En tous les cas, bon courage. Prenez soin de vous. Take care sur la route. Bonne chauffeur aussi, là. Hein? Donc, soyez très, très prudents. Il y en a beaucoup. Bonne étudiant qui finit les vies. Bonne. Équipe, écoute-nous en même temps. On peut faire une petite révision. Oui, pourquoi pas. Et en tous les cas, bon courage pour cette magnifique journée. 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On va passer tout de suite à votre rubrique Zen et bien.

L'écoute active, vraiment entendre l'autre. Combien de fois avez-vous parlé à quelqu'un qui regardait son téléphone? Ou senti que l'autre attendait juste que vous finissiez pour prendre la parole? C'est frustrant. Et pourtant, on le fait tous, parfois sans s'en rendre compte. L'écoute active, c'est autre chose. C'est un cadeau rare qu'on offre à l'autre. Sa présence totale. Entendre et écouter. Entendre est automatique. Écouter est un choix. Quand on écoute vraiment, on ne prépare pas sa réponse pendant que l'autre parle. On ne cherche pas à résoudre, à conseiller, à comparer avec sa propre expérience. On est là simplement pour accueillir. Trois gestes pour écouter vraiment. Le regard. Regarder la personne dans les yeux, pas fixement, mais avec présence. Le silence. Laisser un battement après qu'elle ait fini de parler. Ce silence invite à aller plus loin. Et la reformulation. Si je comprends bien, tu ressens, etc. Ça montre qu'on a vraiment entendu ce que ça change. Les gens n'ont pas toujours besoin de solutions. Ils ont besoin de se sentir vus. Une vraie écoute peut transformer une relation ordinaire en lien profond. Écouter, c'est l'un des actes d'amour les plus discrets et les plus puissants qui soient. Alors aujourd'hui, ayez l'écoute active. Et surtout, comme nous dit Jean-Claude Baptiste, par rapport à Arcadie Moon, 5h04 du matin.

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1: Il suffit parfois d'un rien pour qu'un destin bascule. Un coup de volant trop appuyé qui entraîne une sortie de route, un mauvais placement financier qui précipite la faillite d'un entrepreneur et par extension celle d'une famille, ou ce simple mot lâché par un médecin qui déchire le silence d'un cabinet et révèle un mal cruel. À chacun son histoire, à chacun sa part de tragédie, à chacun sa croix. D'une façon ou d'une autre, personne n'y échappe. Il nous est arrivé à tous, un jour ou l'autre, de nous réveiller avec ce sentiment confus que la vie vient de nous jouer un bien vilain tour. De vivre ce moment de bascule où l'évidence s'impose. Plus rien ne sera jamais comme avant. La vie, si l'on ose la regarder en face, n'a jamais promis la quiétude d'un long fleuve tranquille. Elle se contente au mieux de nous accorder quelques trêves. Elle nous laisse savourer ses étreintes, nous berce dans l'illusion de la permanence, mais c'est pour mieux nous rappeler que le bonheur n'est jamais un acquis définitif. Des obstacles se dresseront à chaque étape de notre parcours pour nous mettre au défi de trouver, au fond de nous-mêmes, la force de les surmonter. Chaque épreuve apporte avec elle son cortège de douleurs, une souffrance qui rampe, tantôt physique, tantôt psychologique, et qui nous arrache violemment à notre zone de confort. Ce confort douillet, cette zone de stabilité que nous prenions pour un dû, vole donc en éclats. Elle entraîne avec elle son lot de questions, lesquelles révèlent généralement la nature humaine. Face au chaos, les pessimistes s'enferment dans l'impasse du « pourquoi moi ?» ou du « comment en suis-je arrivé là ?» À l'inverse, ceux qui portent en eux l'étincelle de la pensée positive ne s'encombrent que d'une question, la seule qui compte vraiment. Et maintenant, je fais quoi ? Ces épreuves, au fond, sont nos plus grandes enseignantes. Elles sont de véritables leçons de vie qui nous rappellent que rien n'est jamais acquis. Elles imposent une remise en question totale, chaque jour, chaque heure, qu'il s'agit tant qu'il nous est permis de profiter pleinement de chaque instant. Prendre le temps de chérir ceux qui nous sont chers, ceux qui donnent un sens profond à notre vie. Car à bien voir, c'est là le grand secret des naufrages. Il nous ramène avec une brutalité salutaire à l'essentiel, à l'amour. Cet opium de la vie, cette source originelle, cette lumière intérieure que rien n'éteint. L'amour d'une femme, le regard d'un enfant, la main d'un père ou d'une mère. Amour qui guide notre chemin sans le savoir, mais duquel nous nous égarons souvent. Sans doute parce qu'il est tentant, quand tout va bien, de croire que l'éphémère est exaltant.
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Bonjour à tous, à 5h32, je vous donne à présent lecture des avis de décès. On nous prie d'annoncer le décès de Monsieur Valentino Giacomo Bono, décès de Monsieur Valentino Giacomo Bono. Il était âgé de 86 ans. Le convoi mortuaire sortira de la chapelle ardente d'Elienson, à Beaubassin, aujourd'hui à 9h, pour se rendre à l'église Saint-Marc, à Flic-en-Flac, et de là au cimetière de Phénix. Le décès de Monsieur Louis Clarel Léveillé, décès de Monsieur Louis Clarel Léveillé, aussi connu sous le nom de Clarel. Il était âgé de 55 ans. Le convoi mortuaire quittera son domicile au numéro 13, allée d'Issouton, cité d'Ebincadère, Pointe-au-Sable, aujourd'hui à 9h30, pour se rendre en l'église Saint-Mathieu à la Tour Koenig, et de là à l'incinérateur de Chebel. Le décès de Madame Marie-Héliette de Lestrac, décès de Madame Marie-Héliette de Lestrac, née Jeanne, aussi connue sous le nom d'Héliette, elle était âgée de 78 ans. Le convoi mortuaire sortira de la chapelle ardente d'Elienson, à Beaubassin, demain mercredi 20 mai, à 9h45, pour se rendre en l'église Sacré-Cœur à Beaubassin et de là au cimetière de Saint-Jean. Le décès de Monsieur Jean-Sam Brasse, décès de Monsieur Jean-Sam Brasse, aussi connu sous le nom de Sam. Il était âgé de 47 ans. Le convoi mortuaire quittera le domicile de son frère, Monsieur Josiah Brasse, SSA Ramgolam Road, Saint-François-Calodine, aujourd'hui à 10h, pour se rendre à l'église Saint-Michel à Grand-Gaube et de là au cimetière de Grand-Gaube. Le décès de Monsieur Camille Louis Carnel, décès de Monsieur Louis Camille Louis Carnel, aussi connu sous le nom de Camille, il était âgé de 61 ans. Le convoi mortuaire quittera son domicile à Tagore Road, à Grande Pointe-au-Piment, aujourd'hui à 10h, pour se rendre en l'église à Saint-Jean-Marie-Vianney, à Pointe-au-Piment, et de là au cimetière de Bois-Marchand. Le décès de Monsieur Jean Laval Rabot, décès de Monsieur Jean Laval Rabot, aussi connu sous le nom de Jean Laval, il était âgé de 78 ans. Le convoi mortuaire quittera son domicile au numéro 82, à la rue Derby à Forestside, aujourd'hui à 12h30, pour se rendre dans la chapelle de Lorette à Curpip et de là au cimetière de Bigara. Le décès de Monsieur Marcel Gérard Joseph, décès de Monsieur Marcel Gérard Joseph, aussi connu sous le nom de Gérard. Il était âgé de 69 ans. Le convoi mortuaire sortira de la chapelle ardente de Mourin à Petite-Rivière demain mercredi 20 mai à 13h pour se rendre dans la basilique de Sainte-Hélène à Curpip et de là au cimetière de Saint-Jean à Quatre Bornes. Le décès de Madame Marie Astille Prodigue, décès de Madame Marie Astille Prodigue, née en Peigne, aussi connue sous le nom de Brigitte, elle était âgée de 80 ans.

Le convoi mortuaire quittera le domicile de sa sœur, Madame Maryse Lacarcasse, au numéro 10, Morcellement-Saint-Aubin, ce mardi à 14h pour se rendre en l'église Sacré-Cœur à Rivière-des-Anguilles et de là au cimetière de Saint-Jean à Quatre-Bornes. Le décès de Mademoiselle Marie-Louisa Virassamy, aussi connue sous le nom de Lorraine, elle était âgée de 28 ans. Le convoi mortuaire quittera le domicile de son frère, M. Jean-François Michael Virassamy, au numéro 37, DC Camp Diable, aujourd'hui à 14h30, pour se rendre au cimetière de Pleine-Manière. Et le décès de M. Louis Gilbert Rioux, aussi connu sous le nom de Colomb, il était âgé de 62 ans. Le convoi mortuaire quittera le domicile de son épouse, Madame Greta Rioux, au bloc C23 à Dalia, Camp-le-Vieux à Rosil, aujourd'hui à 15h pour se rendre en l'église à Saint-Odile, à Camp-le-Vieux et de là au cimetière de Sia-Constance à Saint-Pierre. Aux familles endeuillées, l'AMBC présente ses plus vives sympathies.

0: Les nouvelles du temps à présent, communiqué de la météo pour Maurice, c'est bien 4h30 ce matin. La situation générale, des nuages associés à une faible ligne d'instabilité venant de l'Est influenceront le temps local à partir de cette nuit. Voyons à présent les prévisions pour les prochaines 24 heures. Essentiellement beau ce matin et dans l'après-midi. Côté température, le maximal sera entre 24 et 26 degrés sur les hauteurs et entre 28 et 30 degrés sur les régions côtières. Des averses sont attendues durant la nuit à l'est, au sud et sur le plateau central et mi-couvert ailleurs. Et la minimale sera entre 18 et 20 degrés sur le plateau central et entre 22 et 24 degrés sur le littoral. Le vent soufflera du sud-est environ 20 km par heure avec des pointes de 50 km par heure. Mer forte au-delà des récifs avec des houles du sud-ouest de l'ordre de 3 mètres et les sorties en haute mer de même que dans les lagons de l'ouest et du sud sont déconseillées. Les marées hautes à 15h40 et demain à 2h37. Les marées basses à 8h46 et 21h30. Le lever du soleil 6h32 et le coucher à 17h40. La pression atmosphérique à 4 ans ce matin était de 1014 hectopascales. La direction Rodrigue a communiqué bien à 4h30 également ce matin. La situation générale, un vent modéré circule sur la région. Voyons à présent les prévisions pour les prochaines 24 heures, essentiellement beau. Côté température, la maximale sera entre 26 et 29 degrés et la minimale sera entre 22 et 24 degrés. Le vent soufflera de l'est à environ 30 km par heure ce matin, avec des rafales pouvant atteindre les 60 km par heure. Le vent s'affaiblira au cours de la journée, tout en se tournant vers le nord-est. La mer est forte de l'Adrécif avec des houles de l'ordre de 3,50 m et les sorties en haute mer de même que dans les lagons sont déconseillées. Les houles s'atténueront graduellement au cours de la matinée et l'état de la mer dans les lagons s'améliorera graduellement. La pluviométrie durant ces dernières 24 heures étant de 0,7 mm à Pointe-Canon, à Pleine-Corail 0,4 mm et 0,6 mm à Patate-Théophile. Les marées hautes à 14h34 et demain à 2h37, les marées basses à 8h21 et 20h29. Le lever du soleil 6h08 ce matin à Rodrigue et le coucher à 17h17. Nous passons à Biltapesser pour Maurice tout d'abord qui finira à 4h30. Les temps l'eau la mer pour prochaine 24h. Les temps pour plutôt bon grand matin et dans l'après-midi. À soir, on prend la pluie de temps en temps. Et divan les pouces soufflés depuis sud-est environ 20 km par heure. Avec bonne pointe, 50 km par heure. Dans lagon les Noéglès, la mer praticable. Lagon l'ouest, les six des camps des Hauts-Brisants, la belle hyper praticable. Et dans la houle, depuis sud-ouest des trois mettants des Hauts-Brisants. Et bonne sortie en des Hauts-Brisants dans lagon l'ouest et dans les cides, lits déconseillés. Et nous terminons avec Biltapesser pour Rodrigue, qui finit tiré à 4h30. Les temps l'eau la mer pour prochaine 24h, les temps pour plutôt bon. Et divan les pouces soufflés depuis l'est, environ 30 km par heure grand matin, avec bonne rafale qui capable d'atteindre jusqu'à les 60 km par heure. Et divan pour affaibli pendant la journée qui tourne vers nord-est. Dans lagon et quand des hauts brisants, la mer n'est pas pratique à bas et n'amène la houle, des 3,50 m en des hauts brisants. Et ben, sortir en déhaut-brisant dans le lagon, l'idée conseillée, ben là ou là, pour diminuer tiguit pendant la matinée, et que l'état de la mer dans le lagon pour améliorer. Voilà, c'était les nouvelles du temps pour Maurice et Rodrigue.
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2: Cinq heures passées de 41 minutes. Un petit coucou à Christina Morel qui est à l'écoute ce matin. Merci et bonne journée. Merci beaucoup Edouard du côté de Montlubin. Un gros coucou à tous les participants, animateurs et award leaders du Youth Elect Club. C'est de la part de Fabrice du côté de Vacoua qui est avec nous également ce matin. Bonjour Nathan. Je fais un petit coucou à Dorothée Eol de Saint-Martin, Eddie Félix de Pontfer et Arnaud de Goodland. C'est de la part de José de Souillac. Merci, excellente journée. Bien content, bonne cause avec vous ce matin. Chalet, même oublié des belles filles. Et pas dire ça, il se gende tellement il a beau dire bonne journée. Merci beaucoup en tous les cas. Chalet, plaisir de vous écouter ce matin, hein, de vous avoir entendu au téléphone. Bonjour Nathan, coucou à ma fille Dorothy, mon fils Jean-Noël, ma petite fille Grège. Ça c'est Marie-Josée Médon de Saint-Joseph à Montagne Blanche. Nous avons aussi Guillemette de Flac qui souhaite un joyeux anniversaire à Carmelina Gaspard du côté d'Henrietta, de la part de sa fille Alanda, son fils Christopher, son mari David et que son belle-fils Tessy, Sagou, Gaspard, la famille Constantin et son frère James et Joël, Angèle et sans oublier Marie Néla. Voilà pour vos messages sur le 5253-8484 et ne pas oublier notre chère amie Isabelle Casse du côté de Pointe-au-Sable. Allez, c'est parti pour la pensée du jour.
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2: Si tu veux connaître le passé, regarde le présent qui en est le résultat. Et si tu veux connaître le futur, regarde le présent qui en est la cause. Si tu veux connaître le passé, regarde le présent qui en est le résultat. Si tu veux connaître le futur, regarde le présent qui en est la cause. 5 heures passées de 43 minutes, nous on continue en musique jusqu'à 6 heures. N'oubliez pas, vers les 5h50, ce sera le rendez-vous à ne pas manquer, la rubrique agricole proposée par Faré.
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2: I want to know what love is, nous dit Marie Carré ce matin.

0: C'est Trinix et Mary Froze, Vitebora, 5h, passé de 49 minutes. Allez, on y va tout de suite pour la rubrique agricole proposée par Faré.
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3: Chers amis, auditeurs, auditrices, de la part de Faré et moi-même Sanjay Sambou, bonjour. Hier, Motidema nous programme l'eau abeille avec une explication, l'eau célébration.

0: Journée mondiale abeille qui célébrait le 20 mai. 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Moi invite je tout, vine faire un détour. Merci pour l'attention. Bonne journée et à demain.
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1: Bonjour, il est 6h.

0: Un point avec Hachi Batiou ce matin. Bonjour Hachi.
1: Bonjour Sophie, bonjour à tous. Les travaux parlementaires reprennent ce mardi à l'Assemblée nationale lors de la Prime Minister's Question Time. Quatre questions axées sur la Banque de Maurice seront adressées au docteur Navin Ramgoolam, notamment sur la valeur totale de la monnaie imprimée et transférée au gouvernement entre 2019 et 2024. Les mesures prises à la suite des allégations concernant l'impression de 83 milliards de roupies. Le projet de Central Bank Digital Currency ainsi que la liste des personnes ayant occupé le poste de Director of Supervision. Une cinquantaine de pèlerins mauriciens font face à des problèmes d'hébergement en Arabie Saoudite à leur arrivée à Aziza dans le cadre du Hajj. Estimant les logements inadaptés, ils ont refusé d'y séjourner et demandent un relogement. Selon Riyad Halimut, ambassadeur de Maurice en Arabie Saoudite, les autorités s'activent afin de les reloger dans de meilleures conditions. La CID de Moka a procédé aux premières arrestations à la suite des échauffourées qui ont éclaté à Cantorel. Dans la soirée de dimanche, quatre personnes ont été placées en détention dans cette affaire. Pour rappel, le village de Cantorel a été le théâtre de vives tensions alors que deux groupes se sont affrontés. À l'origine, des individus faisaient du quad sur un parcours de santé, une pratique interdite. Un coup de feu a été entendu, deux véhicules ont été incendiés et un policier en civil a été blessé. Soupçon de meurtre à Vakoa après la découverte du corps sans vie de Jacques-William Villard, âgé de 25 ans. Cet habitant de Floréal a été retrouvé hier matin à proximité d'une cour à la rue Granum à Vakoa. La police est en présence d'informations selon lesquelles il aurait été surpris en train de commettre un vol. L'autopsie a attribué son décès à une compression de la nuque. Un suspect de 18 ans a été arrêté dans le cadre de cette affaire. Et dans le domaine de la santé, Maurice reste sous vigilance sanitaire en raison de la recrudescence du chikungunya, avec une alerte de niveau 2 émise par les Centers for Disease Control and Prevention américains. Les autorités appellent donc les voyageurs à renforcer les précautions contre les piqûres de moustiques. Pour rappel, depuis le début de l'année, 3478 cas ont été enregistrés, dont 110 actifs, même si une légère baisse est observée ces derniers jours avec l'arrivée de l'hiver. Ce qui nous amène à la fin de ce flash. Merci de l'avoir suivi. La suite est avec vous, Patrice et Sophie.
0: Merci beaucoup, Hachi. À venir, les nouvelles du temps.

0: Bonjour Sophie.
1: Bonjour Patrice, bonjour à tous. Alors aujourd'hui, mardi, des nuages associés à une faible ligne d'instabilité venant de l'Est influenceront le temps local à partir de cette nuit. Essentiellement beau ce matin et dans l'après-midi, la température maximale sera entre 24 et 26 degrés sur les hauteurs et puis entre 28 et 30 degrés sur les régions côtières. Des averses sont attendues durant la nuit à l'est, au sud et sur le plateau central, mi-couvert ailleurs. La température minimale sera entre 18 et 20 degrés sur les hauts et entre 22 et 24 degrés sur le littoral. Le vent soufflera du sud-est à environ 20 km/h avec des pointes de 50 km/h. Mer forte au-delà des récifs avec des houles du sud-ouest de l'ordre de 3 mètres. Les sorties en haute mer, de même que dans les lagons de l'ouest et du sud, sont déconseillées. Le lever du soleil pour Maurice à 6h32 et le coucher à 17h40.
0: Merci Sophie. Direction Rodrigue, la situation générale. Un vent modéré circule sur la région. Les prévisions pour les prochaines 24 heures, essentiellement beau à Rodrigue, donc pas de soucis. La température maximale en journée sera entre 26 et 29 degrés. Ce soir, il fera entre 22 et 24 degrés. Le vent soufflera de l'est à environ 30 km/h, avec des rafales de 60 km/h. Le vent s'affaiblira au cours de la journée, tout en se tournant vers le nord-est. La mer sera forte au-delà des récifs avec des houles de 3,50 m. Les sorties en haute mer, de même que dans les lagons, sont déconseillés. Les houles s'atténueront graduellement au cours de la matinée et l'état de la mer dans les lagons s'améliorera graduellement.

0: La marée sera haute à 14h34 et demain à 2h37. Marée basse à 8h21 ce matin et ce soir à 20h29. Le soleil se lève dans 3 minutes à Roderick, c'est-à-dire à 6h08. Et ira se coucher à 17h17. Voilà pour les nouvelles du temps. Tout de suite, les communiqués.
1: Un communiqué du Central Electricity Board qui informe ses abonnés résidant dans le village de Britannia et les régions avoisinantes, notamment Camberto, Camp-Rempart, Morcellement-Britannia et Saint-Avold, que la fourniture d'énergie sera interrompue aujourd'hui, mardi le 19 mai, entre 9h et 16h, en raison des travaux d'entretien prévus sur le réseau électrique. Cette fourniture d'électricité qui sera rétablie sans préavis. À l'achèvement des travaux, le CEB s'excuse auprès de sa clientèle affectée par cette coupure.
0: Allez, place à la musique, Sophie, avec Clara Luciani pour débuter ce mardi 19 mai.

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1: Clara Luciani et la grenade. Bonjour Sophie.
2: Bonjour Patrice, bonjour.
1: Bonjour tout le monde, bonjour Maurice, bonjour Rodrigue, bonjour le monde. Bonjour l'équipe du matin.
2: Oui.
1: Ça va?
2: Oui.
1: De l'autre côté de la vitre, Mamie Clun, Yudge,
2: oui.
1: Cathy Martin. Et Hachi qui vient de nous quitter pour revenir de plus belle
2: à
1: 7h pour le journal bien sûr. On est le mardi 19 mai 2026, la matinale numéro 240, 139e jour de l'année, il nous reste 226 jours avant la fin de cette année. Nos rubriques habituelles, bien sûr, on ne change absolument rien. Et puis on a des cadeaux, n'est-ce pas Sophie, aujourd'hui?
2: Bien sûr, comme toujours, hein.
1: Mm-hmm.
2: Deux billets au M-Ciné pour voir le film Le Diable s'habille en Prada.
1: Oui.

0: Ben, pour le quiz, dès l'entrée gratis pour l'Odysseo au Scénarium, de l'entrée gratis pour visite musée Blue Penny.
1: Oui, une casquette.
0: C'est ça, et un shopping bag offert par la MCB.
1: Et puis pour le
0: gâteau.
1: Oui, le gâteau
0: d'anniversaire. Offert par Carrefour et la bouteille de Pure Heaven.
1: Exactement. Et puis aujourd'hui, dans nos rubriques, on ajoute la rubrique de Megraj Vieria. Dernier virage.
0: Oui.
1: On est mardi aujourd'hui. Et il va nous donner les dernières nouvelles venant du Champ de Mars.
0: Oui.
1: L'éphémérie d'aujourd'hui, Pete Townshend, le guitariste du groupe The Who, fête ses 81 ans. Ben lui, c'est un monstre. Lui, c'est... Waouh. Écoutez.

0: Pas fort qu'à la guitare, hein. Il maîtrise aussi le piano, le synthétiseur, le banjo. Et c'est lui qui est l'un des pionniers à avoir intégré le Larsen, l'effet Larsen dans la guitare.
1: Oui.
0: Ça même. Pete Townshend, 81 ans aujourd'hui, chers amis. Attends, ça va être très très rock aujourd'hui l'émission. Phil Rudd, le batteur de AC/DC. Faites ses 72 ans, AC/DC, c'est ça, montez le volume.

0: sera en deuxième heure. Ne vous en faites pas, chers amis. Jenny Berggren, la chanteuse, une des chanteuses des Ace of Base, fête aujourd'hui ses 54 ans.
1: Oui.
0: Le footballeur italien Andrea Pirlo, champion du monde en 2006 avec l'Italie, avec la Squadra Azzurra, fête ses 47 ans. Tunisienne, fête aussi ses 47 ans. Inamboja, 42 ans aujourd'hui. Et on l'écoutera tout à l'heure. Sam Smith, fête ses 34 ans aujourd'hui. Beaucoup d'anniversaires.
1: Oui.
0: Et puis, Carl Perkins, on revient tout de suite avec Carl Perkins. Aujourd'hui, c'est la fête des...
1: Alors aujourd'hui, c'est la fête des Yves, des Yvan et des Célestins, des Yvan.
0: Bonne fête à vous. Carl Perkins nous a quittés il y a 28 ans de cela, jour pour jour, chers amis. Écoutez Carl Perkins, un extrait.

Il a aussi fait Blue Suede Shoes, reprise par Elvis Presley dans les années 60. Et il a aussi écrit plein de chansons reprises par Elvis et les Beatles. Allez, la musique revient. Ça fait un moment qu'on ne l'a pas écouté. Écoutez Madcon, chers amis. Bonjour et bienvenue.

0: Ça me fait l'air, ça. Et bisous.
1: Un petit coucou.
0: Si c'est vrai, quoi, une lévée, ça.
1: Et une cause écrivale que j'avais fait que l'ève d'Omi.
0: Ouais, Mister Love. Bisous, Mister Love. Dans un bel agenda là. Bonne envie connaît.
1: Oui.
0: Gâteau d'anniversaire, on fait comment là?
1: Eh bien, écoutez, si c'est l'anniversaire de quelqu'un de votre entourage, envoyez les petits messages, les souhaits par WhatsApp 52 53 84 84. Ou vous nous appelez sur le 402 80 80. La personne aura la chance de repartir avec son magnifique gâteau offert par Carrefour et sa bouteille de purée.

0: On aura aussi notre quiz à venir. À très vite, chers amis, mais pour le moment, c'est le taux de change.
1: Le taux indicatif de vente pour l'euro aujourd'hui à 55 roupies et 79 sous. La livre sterling à 63 roupies et 95 sous. Le dollar américain à 48 roupies. Le rand sud-africain. Alors le taux indicatif de vente aujourd'hui à 3 roupies et 4 sous. Et le dollar canadien à 36 roupies et 64 sous.
0: Chanteur et guitariste américain nous a quittés. C'était un 19 mai 1998. Ça fait 28 ans de cela. Hommage à Carl Perkins. Ah.

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1: Oui, c'est l'heure pour vous donner un premier cadeau, chers amis. Un quiz, une question.
2: Oui, dès l'entrée gratis, hein, pour aller au Odysseo, et aussi pour visiter le musée Blue Penny. Alors, si nous diminuer nous utilisation de l'auto,
1: ouais.
2: Nous pouvons nous l'empreinte. Alors, nous pouvons nous l'empreinte carbone.
1: Oui.
2: L'empreinte. Oui. Est-ce qu'il est vrai ou fausse?
1: Prenez-moi.
2: Ben, écoutez-moi, je vais répéter la question. Hein, et ouais. Si nous diminuer nous utilisation de l'auto, nous pouvons nous l'empreinte carbone. Est-ce qu'il est vrai ou est-ce qu'il est fausse?
1: Ben, plus facile.
2: Vous pensez que l'est A ou B?
1: Ouais, elle entre les deux.
2: Ouais.
1: A ou B, 52 53 84 84. Ou sinon, vous appelez, c'est Cathy Martin qui répond à vos appels aujourd'hui. Les caves sont toujours au téléphone, puis aucun problème, chers amis. Donc, appelez-nous. Oui. 402 80 80 ou sinon A ou B, message WhatsApp, vous écrivez votre prénom et vous écrivez A ou B. Et ben voilà. Vous voulez dire quelque chose?
2: On va répéter hein, pour les personnes qui ont peut-être raté la moitié de la question. Mm-hmm. Si nous diminuer nous utilisation de l'auto, nous pouvons nous l'empreinte carbone.
1: Oui. C'est exactement ça, ouais. A ou B. Voilà. Allez, on attend vos appels, chers amis. Entre-temps, on écoute Maroon 5, le tout dernier, ça s'appelle Heroine.

0: Elle est née à Bamako, c'était un 19 mai 1984, elle fête ses 42 ans aujourd'hui, Ina Moja, avec French Cancan Venir, le sport.
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2: À 6h passées de 31 minutes, le sport présenté par Ashley Sitana. Bonjour Ashley.
3: Bonjour Sophie, bonjour Patrice.
0: Bonjour Ashley.
3: On démarre ce journal des sports avec du football en Angleterre. Arsenal est tout proche du titre en Premier League. Lors de la 37e journée hier soir, les Gunners se sont imposés 1-0 face à Burnley grâce à une réalisation de Kai Havertz sur corner. Avec ce succès, les Londoniens restent solidement leaders du championnat avec 5 points d'avance sur Manchester City. Les hommes de Mikel Arteta pourraient être sacrés champions d'Angleterre pour la première fois depuis 2004 si Manchester City ne s'impose pas ce soir face à Bournemouth. Effectivement, Manchester City sera dans l'obligation de s'imposer à 20h30 face à Bournemouth en cas de match nul ou de défaite des Citizens. Arsenal serait officiellement champion. Mais les hommes de Pep Guardiola gardent encore espoir dans cette fin de saison avec une pression maximale à distance sur les Gunners. Pour son dernier match de la saison avec à l'Emirates Stadium hier, Mikel Arteta lui reste concentré sur la suite de la saison. Il a donné rendez-vous aux supporters à Selhurst Park pour l'ultime match de Premier League contre Crystal Palace. C'est prévu ce dimanche 24 mai et aussi la finale de la Ligue des Champions à Budapest. Nous écoutons Mikel Arteta, l'entraîneur d'Arsenal.
4: I'm gonna see you soon in Selhurst Park and for sure in Budapest as well. But before I leave you, please, to this amazing group of players and staff that they have put so much work into it, a big round of applause, please.
3: On enchaîne toujours avec la Premier League. Manchester City, je vous le disais, joue donc gros ce soir face à Bournemouth. Les Sky Blues n'ont pas le choix, ils doivent s'imposer pour rester en course pour le titre et mettre la pression sur Arsenal. Coup d'envoi à 20h30 contre Bournemouth. Et pour clôturer cette 37e journée de Premier League à 23h15, Chelsea reçoit Tottenham dans un derby londonien crucial pour la course à l'Europe, mais aussi pour le maintien. Chelsea reste sur une défaite en finale de la FA Cup face à Manchester City, mais le club a déjà tourné une page importante avec l'annonce de l'arrivée de Xabi Alonso comme futur entraîneur. En attendant, l'intérimaire Callum McFarlane dirige toujours les Blues pour les deux derniers matchs de la saison. Une victoire permettrait à Chelsea de rester dans la course aux places européennes. De son côté, Tottenham peut assurer officiellement son maintien en Premier League en cas de succès à Stamford Bridge ce soir. Les Spurs arrivent toutefois avec plusieurs absents importants, même si le retour de James Maddison est une bonne nouvelle. Historiquement, Chelsea domine ce derby avec 5 victoires consécutives face aux Spurs, mais dans un contexte serré, difficile de désigner un favori clair. On reste en Angleterre, polémique en Premier League après la victoire 3-2 de Manchester United face à Nottingham Forest. L'instance des arbitres anglais, la PGMO, a reconnu une erreur sur le deuxième but mancunien inscrit par Mateusz Cunha. Sur l'action, le ballon avait touché la main de Brian Mbeumo avant que Cunha ne reprenne le ballon pour marquer. Alerté par la VAR, l'arbitre Michael Salisbury avait pourtant décidé de maintenir son choix après avoir consulté des images au bord du terrain, estimant la main involontaire. Mais selon le patron des arbitres anglais, Howard Webb, le but aurait finalement dû être refusé. La PGMO a d'ailleurs contacté Nottingham Forest pour reconnaître cette erreur d'arbitrage. C'est la 17e fois en 7 saisons de Premier League et la 4e cette saison qu'un arbitre ne décide pas de suivre l'avis de la VAR après avoir consulté les images au bord du terrain. Nous sommes à 23 jours de la Coupe du Monde de football. La liste des joueurs brésiliens sont dévoilés et dévoilés plutôt.

0: où Neymar effectue son grand retour avec la sélection brésilienne. Absent de la sélection depuis 2023, l'attaquant de 34 ans figure dans la liste des 26 joueurs retenus par Carlo Ancelotti pour la Coupe du Monde 2026. Malgré des blessures ces derniers mois, Neymar a retrouvé du rythme avec Santos FC et disputera ainsi un dernier mondial avec la Seleção. Autre satisfaction pour le Brésil, la présence du jeune Hendrick, le joueur de 19 ans prêté à l'Olympique de Lyonnais cette saison, participera à sa première Coupe du Monde après une demi-saison convaincante en France. Parmi les joueurs sélectionnés, retenons Vinicius Junior du Real Madrid, Rafinha du FC Barcelone, Matheus Cunha de Manchester United, Alisson Becker de Liverpool ou encore Marquinhos du Paris Saint-Germain. La Seleção disputera deux derniers matchs amicaux face au Panama le 31 mai et face à l'Égypte le 17 juin avant de faire son entrée en lice dans le mondial au MetLife Stadium de New York face au Maroc le 14 juin prochain. On termine ce journal avec du basketball aux États-Unis. La finale de la conférence Ouest entre Oklahoma City Thunder et les San Antonio Spurs est en cours. Le score est de 80 à 89 au quatrième quart-temps en faveur des San Antonio Spurs. Donc les San Antonio Spurs qui mènent 89 à 80. Fin de ce journal des sports. Merci de l'avoir suivi. C'est à vous, Patrice et Sophie, pour la suite.
1: Merci beaucoup. Merci beaucoup, Ashley. On va vous retrouver après le journal de 7 heures. À venir, les avis d'obsèques.
2: On nous prie d'annoncer le décès de Monsieur Valentino Giacomo Bono. Monsieur Valentino Giacomo Bono, habitant au numéro 388, avenue des Manguiers, morcellement de Chazal à Flic-en-Flac. Il est âgé de 86 ans. Le convoi sortira du centre funéraire d'Eliensens à Beaubassin aujourd'hui à 9h pour se rendre en église de Saint-Marc à Flic-en-Flac et de là au cimetière de Phoenix. Le décès de Monsieur Louis Clarel Léveillé. Monsieur Louis Clarel Léveillé, âgé de 55 ans, le convoi sortira de son domicile au numéro 13, Lady Sutton, cité Débarcadère à Pointe-aux-Sables, aujourd'hui à 9h30, pour se rendre à l'église de Saint-Mathieu, à la Tour Koenig, et de là à l'incinérateur de Chebel. Le décès de Monsieur Jean Sambras. Monsieur Jean Sambras, âgé de 47 ans, le convoi sortira de chez son frère, Monsieur José Ambras, à SSR Mgoulam Road, Saint-François, à Caledine, aujourd'hui à 10h, pour se rendre dans l'église de Saint-Michel à Grand-Gobe et de là au cimetière de Grand-Gobe. Le décès de M. Camille-Louis Carnel. M. Camille-Louis Carnel, aussi connu sous le nom de Camille, âgé de 61 ans, le convoi sortira de son domicile à Tagore Road, Grande Pointe-Piment, aujourd'hui à 10h, pour se rendre dans l'église de Saint-Jean-Marie Vianney à Pointe-Piment et de là au cimetière de Boismarchand. Le décès de M. Jean Laval Rabot. M. Jean Laval Rabot, âgé de 78 ans, le convoi sortira de son domicile au numéro 82, rue Derby, à Forestside, aujourd'hui à 12h30, pour se rendre dans la chapelle de Lorette à Curpipe et de là au cimetière de Bigara. Le décès de Madame Marie Assile Prodigue. Madame Marie Assile Prodigue, née en Peigne, aussi connue sous le nom de Brigitte. Elle est âgée de 80 ans. Le convoi sortira de chez sa sœur, Madame Maryse Lacarcasse, au numéro 10, morcellement Saint-Aubin, aujourd'hui à 14h, pour se rendre dans l'église de Sacré-Cœur, à Rivière-des-Anguilles, et de là au cimetière de Saint-Jean. Le décès de Mademoiselle Marie-Louisa Virassami. Mademoiselle Marie-Louisa Virassami, aussi connue sous le nom de Lorraine, âgée de 28 ans. Le convoi sortira de chez son frère, Jean-François Michael Virassami, au numéro 37 EDC Camp Diable, aujourd'hui à 14h30, pour se rendre au cimetière de Plaine-Magnan. Le décès de Monsieur Louis-Gilbert Rioux. Monsieur Louis-Gilbert Rioux, aussi connu sous le nom de Colomb, âgé de 62 ans, le convoi sortira de chez son épouse, Madame Greta Rioux, au numéro C23, Dahlia, Camp-le-Vieux, Rosil, aujourd'hui

15h pour se rendre dans l'église de Sainte-Odile à Caen-le-Vieux et de là au cimetière de Circonstance à Saint-Pierre. Le décès de Madame Marie-Eliette de Lestrac. Madame Marie-Eliette de Lestrac, née Jeanne, habitant numéro 20 Renard Street à Beaubassin. Elle est âgée de 78 ans. Le convoi sortira de la chapelle ardente d'Eliensons à Beaubassin demain à 9h45 pour se rendre dans l'église du Sacré-Cœur à Beaubassin et de là au cimetière de Saint-Jean. Et le décès de Monsieur Marcel Gérard Joseph. Monsieur Marcel Gérard Joseph, ex-employé de General Construction, est âgé de 69 ans. Le convoi sortira de la chapelle ardente de Mora, Petite-Rivière, demain à 13h pour se rendre à la basilique de Sainte-Hélène à Cœur-Pipe et de là au cimetière de Saint-Jean. Nos sympathies aux familles endeuillées.

0: Marillion et Kaylee, chers amis, encore une fois la question pour repartir avec des cadeaux ce matin.
1: Oui, avec
0: dès l'entrée gratis pour l'Odysseo, pour aussi visite musée Blue Penny, une casquette et une shopping bag offert par MCB.
1: Oui.
0: Une question. Alors, question facile, il y a des réponses. Soit une, soit l'autre.
1: Alors, si nous diminuons nos utilisations de l'auto,
0: ouais,
1: nous pouvons baisser nous l'empreinte carbone.
0: Oui.
1: Est-ce qu'il est vrai ou faux?
0: Facile, hein?
1: Est-ce qu'il est A ou B? Donc, c'est simple. Ouais.

0: vous envoyez les réponses.
1: Vrai, faux, A ou B, ben, appelez-nous, 402 80 80, ou sinon vous envoyez un message par WhatsApp, 52 53 84 84. Dans Tech Talk aujourd'hui, la réalité virtuelle, fausse bonne solution écologique. Ben écoutons la réponse avec Méline.
2: Bonjour et bienvenue dans Tech Talk. Explorer le monde sans le détériorer, c'est la promesse de la réalité virtuelle. Une étude récente suggère que cette technologie pourrait contribuer à réduire l'impact environnemental du tourisme, notamment en limitant certains déplacements, en particulier les voyages longue distance fortement émetteurs. Elle permettrait également de mieux répartir les flux touristiques, de réduire la pression sur les sites les plus fréquentés et de contribuer à la préservation de lieux naturels ou patrimoniaux fragiles. La réalité virtuelle offrirait une nouvelle manière de découvrir le monde, apprendre, explorer et s'émerveiller sans nécessairement altérer les environnements visités. Cependant, cette alternative n'est pas dénuée d'impact. Derrière l'expérience immersive se cache une infrastructure bien réelle et particulièrement énergivore. Chaque expérience en réalité virtuelle mobilise des serveurs, des centres de données, des réseaux de diffusion ainsi que des équipements électroniques. Selon l'Agence de la transition écologique, le numérique représente environ 4% des émissions mondiales de gaz à effet de serre, davantage que l'ensemble du transport aérien civil. L'Agence internationale de l'énergie estime que les centres de données représentent entre 1 et 1,5% de la consommation mondiale d'électricité, une part en constante augmentation. La réalité virtuelle accentue cette tendance. Elle repose sur des technologies exigeantes, vidéo en 360 degrés, affichage haute définition, traitement en temps réel. Cela nécessite davantage de données et d'énergie qu'un usage numérique classique. À cela s'ajoute l'empreinte écologique liée à la fabrication des casques eux-mêmes. Malgré tout, elle demeure nettement moins émettrice qu'en voyage physique, en particulier en avion. Un aller-retour long courrier peut générer plusieurs centaines de kilos de dioxyde de carbone par passager. Mais cette comparaison invite à une prise de conscience. La réalité virtuelle ne supprime pas l'impact environnemental du tourisme. Elle le transforme, du transport vers le numérique, du visible vers l'invisible. L'empreinte écologique change de forme sans disparaître. C'était Tech Talk sur RM1.

0: Ça, c'est Indochine. Ils sont éternels. Les nouveaux soleils, ça, c'est le titre.
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0: Ah, un cadeau là.
2: Oui, de même.
0: De douille, oui. Plus ouais, jeune. Non,
2: il y a... Ça fait deux
0: billets d'entrée. Ouais. Deux billets d'entrée pour aller Odysseo. Deux billets d'entrée pour visiter le Blue Penny.
2: Une casquette. Et un shopping bag.
0: Un shopping bag. Ça fait bon, exactement. Deux, six. Quatre. Ouais, six. Vous avez parfaitement raison. Il faut le compter.
2: Alors,
0: on a qui
2: Clifford
0: en ligne.
2: De Sainte-Croix. Bonjour
0: Clifford.
2: Clifford ? Allô ?
3: Ça va ?
2: Oui.
0: Ça va, Clifford ? Ça va, correct ?
3: Correct, très correct encore.
2: Ah, maman ! Tu fais ça ? Dis-nous le secret, là.
3: Non, mais pour la bonne nouvelle.
2: Ah oui.
0: Oh, d'accord.
2: Non, mais nous, par contre, nous...
3: Avec une bonne nouvelle comme ça, c'est top, terrible.
0: Mais vous allez...
2: Ouais, dis-moi qu'on pose une question.
0: Ouais, comment vous connaissez une gagnée, là ?
2: Non, mais quand pas cassé moi, tu imagines, on ne va connaître.
0: Qu'est-ce que fait dans la vie, Clifford ?
3: Je suis retraité.
0: Retraité, tranquille.
2: C'est les vacances permanentes, ça, ouais.
0: Un bien travail, ou la vie ?
3: Bien travail. 40 ans de service.
2: Ah, 40 ans.
0: Ça coûte un travail, hein ? Dans quel domaine ?
3: Dans le retail.
0: Retail, d'accord, ok. Allez, on a une question pour vous.
2: Oui, alors si nous diminuons, utilisation l'auto, nous pas pour baisser nous l'empreinte carbone, est-ce qu'il est vrai ou faux ?
3: C'est vrai.
0: Ben voilà.
2: Oui.
0: Normal, nous mettons l'empreinte carbone.
2: Pour de vrai, nous pouvons nous cadeaux, là. Hein?
3: Oui.
0: Alors, Clifford, qui repart ?
2: De l'entrée gratis pour Odysseo Scénarium. Mm-hmm. De l'entrée gratis pour visite Musée Blue Penny. Une casquette et un shopping bag offert par la MCB.
0: Voilà, Clifford, correct, là.
3: Merci beaucoup. Très bonne journée à vous.
0: Vite, ça, on est prendre une bisou d'une descente pour lui, là. Codan, le toi, le fenchiletto. Odysseo, Blue Penny.
2: Oui, tout en place, là.
0: La journée passe bien.
3: Bien sûr. Merci. Je vous remercie beaucoup.
0: Plaisir, Clifford. Bye-bye.
2: Bye-bye.
3: Au revoir et bonne journée.
0: Allez.
2: Bonne journée.
0: On remonte dans le temps et puis on écoutera de la musique. On remonte dans le temps pour écouter ce que Reza Djuni Mahmoud a à nous raconter. Il nous parle de maladies cardiaques, de réformes.

0: éducative et de contestation du deal Ilovo.
1: Le 19 mai 2001, maladie cardiaque. D'après les dernières statistiques, on dénote une hausse du nombre de cas d'infarctus chez les femmes à travers le pays. Un Mauricien sur deux meurt à la suite de complications cardiaques. Alors que le taux de mortalité chez les hommes reste stable, il n'en est pas de même pour les femmes. Selon les spécialistes, cette hausse serait proportionnelle à celle du diabète, de l'obésité ou encore de l'hypertension. Des facteurs génétiques sont également évoqués. Réforme de l'éducation. Le ministre de l'Éducation, Steven Obigadou, a pu rencontrer les représentants de diverses organisations socio-culturelles. Ces représentants en ont profité pour exprimer leur opinion. Ils se sont montrés assez critiques au sujet de certains aspects du plan de réforme de l'éducation. Face à cela, Steven Obigadou s'est dit sensible. Il promet une révision ainsi qu'une correction du plan en question à la lumière des suggestions qui seront faites auprès du gouvernement. Contestation du deal Ilovo. Le Parti travailliste a lancé une motion contre le deal Ilovo en Cour suprême. Celle-ci sera débattue le 12 juin prochain. Pour rappel, l'État avait conclu un accord avec le consortium BBHM Holdings Limited concernant la vente des avoirs du groupe Ilovo. Le Parti travailliste estime que l'accord serait mal fondé en droit, déraisonnable et disproportionné par rapport aux concessions fiscales accordées au consortium qui s'élèverait à une valeur de 3,9 milliards de roupies.
0: Et aujourd'hui, c'est l'anniversaire de Pete Townshend, le guitariste de The Who, et on termine justement avec The Who. Le titre, Who Are You, avec la version acoustique, écoutée et appréciée. Pete Townshend qui fête aujourd'hui ses 81 ans, chers amis.

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1: Belle matinée, il est 7h. Le journal avec Hachi Bachou. Bonjour Hachi.
2: Bonjour à tous.
1: Et les titres.
2: À l'Assemblée nationale, la Banque de Maurice au centre des échanges ce mardi lors de la Prime Minister's Question Time, notamment sur la monnaie imprimée entre 2019 et 2024, avant la présentation du Constitutional

0: dans le Review Commission Bill par le Premier ministre. Santé publique, les États-Unis placent Maurice en alerte de niveau 2 face au chikungunya, avec plus de 3400 cas recensés depuis janvier. Les autorités renforcent la vigilance et les mesures de prévention. Violence et incendie à Cantorel, la CID de Moka a procédé à 4 arrestations. Également dans ce journal, analyse du fonctionnement de réseaux clandestins sur Telegram où des contenus sexuels circulent dans des groupes privés payants impliquant des internautes à Maurice. On prend d'abord la direction de l'Assemblée nationale. 4 questions axées sur la Banque de Maurice figurent au programme de la Prime Minister's Question Time. La valeur totale de la monnaie imprimée est transférée au gouvernement entre 2019 et 2024. Les mesures prises à la suite des allégations concernant l'impression de 83 milliards de roupies, le projet Central Bank Digital Currency, ainsi que la liste des personnes ayant occupé le poste de Director of Supervision sont les sujets qui seront adressés au docteur Navin Ramgoolam. Les détails avec Rajmila Sitamoni.
1: Les travaux parlementaires reprennent ce mardi à 11h30. Ils débuteront avec la Private Notice Question avant de laisser place à la Prime Minister's Question Time. Sur les 26 questions inscrites à l'ordre du jour, 4 concernent la Banque de Maurice et seront adressées au Premier ministre, le Dr Navin Ramgoolam. Le député travailliste Raviraj Bichuk souhaite obtenir des précisions sur la valeur totale de la monnaie imprimée et transférée au gouvernement entre 2019 et 2024. Il demandera également au chef du gouvernement d'élaborer sur l'impact de cette injection de liquidités dans l'économie jusqu'à ce jour. De son côté, Adrien Duval, député du PMSD, s'intéressera à la liste des personnes ayant occupé le poste de Director of Supervision à la Banque de Maurice entre 2014 et 2024. Il interrogera aussi le Premier ministre sur le rôle et les responsabilités associées à cette fonction. Le député de la caverne Phoenix, Kusha Lobine, axera sa question sur la mise en œuvre de la Central Bank Digital Currency sur la roupie numérique. Il demandera des détails sur la banque commerciale choisie en janvier 2024 pour le lancement de ce projet pilote ainsi que sur les progrès réalisés à ce jour. Quant au député Ashley Ramdas, il reviendra sur le communiqué publié le 12 mai dernier par la Banque de Maurice concernant les allégations de money printing d'un montant de 83 milliards de roupies. Il cherchera à connaître les mesures entreprises ou envisagées par les autorités à ce sujet.
0: Toujours au Parlement, le Constitutional Review Commission Bill sera présenté en première lecture par le Premier ministre, le Dr Navin Ramgoolam. L'objectif de ce projet de loi est de permettre au président de la République de Maurice de nommer une commission de révision constitutionnelle chargée d'examiner et de formuler des recommandations sur les réformes constitutionnelles, notamment la protection des droits fondamentaux ainsi que le renforcement de la démocratie et des institutions. Toutefois, la réforme électorale ne fera finalement pas partie de ce projet de loi qui sera exclusivement consacré à la révision de la Constitution. L'avocat Rama Valaiden explique qu'une dizaine de lois seront amendées alors que la Constitution héritée de 1967 n'était pas pédagogique et que des débats n'y étaient pas inclus. Il est au micro de Lovina Sophie.
2: Plus profond en termes de ce qu'il mettait introduction. Mais déjà, moi, je trouve un, c'est qu'il y a une commission qui va inter alia examiner l'introduction d'anti-defection provisions pour members of the National Assembly. Ça, moi, je ne suis pas capable parce qu'il est clair que sinon, nous pourrons la guerre contre the very fiber de nos constitutions. Pas pour capable en pays du monde quitter un parti politique. Ça, moi, je pense que nous pouvons perdre le temps. Mais les récents, c'est quelque chose qui est intéressant là-dedans. Mais comme on connaît, pour besoin un homme sur le comité, d'infini un homme sur le même membre là pour besoin, et une série de choses qu'ils ont pour besoin faire d'un premier temps. Première chose qu'ils ont pour faire, c'est preliminary consultation selon section 7 de sa nouvelle loi-là et exploration stage. Côté citoyen pour donner ben, différents l'opinion, ben parti politique, ben association. Et ça, c'est important, parce que c'est ça qui peut faire pédagogie un peu.
0: Colère et incompréhension chez plusieurs pèlerins mauriciens actuellement en Arabie Saoudite. Arrivés hier lundi 18 mai à Aziza, dans le cadre du Hajj, une cinquantaine de fidèles ont refusé d'intégrer le bâtiment qui leur était destiné, dénonçant un immeuble en mauvais état. Dans l'attente d'une solution, ils ont sollicité l'intervention de l'Islamic Cultural Center, du ministre Shakil Mohamed, ainsi que de l'ambassadeur mauricien à Riyad. Selon ce dernier, les autorités s'activent afin

0: de reloger les pèlerins dans de meilleures conditions. Écoutez Riyad Halimut au micro de Shehzad Gouren.
1: Man Hadji Morissène prend contact avec moi. Je ne raconte moi man de l'éance qui se peut gagner de sa hôtel là, qui se ban problème. Je ne même envoyé moi plusieurs man vidéos. Il est vraiment choquant. Mon téléphone, l'opérateur en question, mon dali, ou besoin faire des choses qui vous donnent ban pèlerin un meilleur hôtel. Tout de suite, mon cause avec le secrétaire ICC, mon raconte le problème là, et l'indiamant comme ça, qui lit, avec son équipe, je peux aller dans l'hôtel là, je peux aller checker. Et effectivement, ben, membre ICC, je peux rendre un meilleur hôtel pour sa man pèlerin Mauritien.
0: Dans le domaine de la santé, depuis le 14 mai, les voyageurs sont appelés à appliquer des précautions renforcées contre les piqûres de moustiques, notamment à travers l'utilisation de répulsifs, de vêtements couvrants et de moustiquaires. Maurice faisant l'objet d'une alerte sanitaire de niveau 2 émise par les Centers for Disease Control and Prevention américains face à la recrudescence des cas de chikungunya. Selon le directeur par intérim des services de santé, le docteur Fazil Kodabokos, une légère baisse du nombre de cas a toutefois été observé ces derniers jours avec l'arrivée de l'hiver, mais les autorités maintiennent un niveau élevé de vigilance alors que 3478 cas ont été recensés depuis le début de l'année, dont 110 cas encore actifs. Les propos recueillis par Shailin Irpen.
2: Donc, niveau 2 qui actuellement le CDC met en place, nous pensons dans les semaines à venir, nous ne pouvons pas enlever ce niveau-là parce que le nombre peut diminuer. Quand même, nous devons prendre précaution contre piqûres de moustiques parce que nous trouvons certains endroits, surtout à Beaubassin, à Quatre-Bornes, Rosiers, Lancôt, il y a un cas, chikungunya positif, et nous trouvons un des cas dans les endroits, dans le sud et dans l'ouest également. Donc, c'est des vêtements couvrants appropriés. Aussi, nous devons servir à crème anti-moustique et bien sûr, nos enfants, nos parents, c'est les moustiquaires. Et à Rodrigue également, nous recensons 13 cas depuis le premier cas qui nous gagnait à Rodrigue. Donc, nous restons très vigilants.
0: Le président de la République par intérim, Robert Englé, a tenu à rendre hommage aux personnes disparues des suites du VIH-Sida. Il a participé dimanche à une veillée de recueillement et de solidarité organisée à l'abri de nuit de Saint-Jean à Quatre-Bornes. À cette occasion, Robert Englé a exprimé sa solidarité envers les personnes vivant dans la précarité, rappelant que le devoir de la société est aussi de tendre la main à celles et ceux dont les réalités demeurent parfois invisibles. Le président par intérim a également souligné qu'il s'inspire des paroles du feu pape François, invitant chacun à sortir de sa zone de confort pour aller à la rencontre des autres. Tout à fait autre chose, la CIA de Moka a procédé aux premières arrestations à la suite des échafourées qui ont éclaté à Cantorel dans la soirée de dimanche. 4 personnes ont été placées en détention dans cette affaire. L'un d'eux a été hospitalisé dans une clinique après son arrestation. Pour rappel, le village de Cantorel a été le théâtre de vives tensions alors que 2 groupes se sont affrontés. À l'origine, des individus faisaient du quad sur un parcours de santé, une pratique interdite. Un coup de feu a été entendu, 2 véhicules ont été incendiés et un policier en civil a été blessé. Je vous le disais, Telegram, une application de messagerie connue pour son haut niveau de confidentialité, est aujourd'hui détournée par certains individus à Maurice pour alimenter des réseaux illégaux de partage de contenu intime. Des dizaines de groupes privés circuleraient sur la plateforme avec parfois des milliers de membres où sont échangées des photos et des vidéos à caractère sexuel, incluant, selon certaines accusations, des images de femmes mauriciennes et même de mineurs. Pour accéder à ces groupes, les administrateurs réclamerait des abonnements mensuels allant de 500 à 2000 roupies. Adrien Valère nous en dit plus.
3: À première vue, Telegram ressemble à une application de messagerie classique comme WhatsApp. Mais contrairement à d'autres plateformes, Telegram mise beaucoup sur la confidentialité avec des groupes privés, des profils parfois anonymes et des échanges difficiles à retracer. Selon plusieurs témoignages recueillis, certains utilisateurs à Maurice exploiteraient justement cette discrétion pour créer des groupes illégaux dédiés au partage de contenu intime. Le fonctionnement serait bien rodé, les administrateurs feraient leur promotion sur des groupes publics en publiant des extraits de vidéos floutées ou des messages promotionnels avant d'inviter les personnes intéressées à rejoindre un groupe privé qui est payant. Pour entrer dans ces groupes, l'utilisateur doit généralement payer un abonnement mensuel allant de 500 à parfois 2000 roupies. Le mode de paiement utilisé serait le cordless, un système où la personne intéressée

0: et transfère l'argent depuis son compte bancaire, puis communique un code au gestionnaire du groupe, permettant à ce dernier de retirer l'argent à un guichet automatique sans utiliser de carte bancaire. Des personnes échangeraient aussi des photos intimes de leur ex-partenaire en échange d'un accès gratuit à ces groupes ou parfois contre de l'argent. Jeudi, une mineure a porté des accusations contre son ancien petit ami, affirmant que des photos intimes d'elle auraient été vendues sur Telegram. Le jeune homme de 25 ans nie les faits, il affirme être innocent et demande à son ex-copine d'apporter des preuves de ses accusations.
1: Maurice renforce sa lutte contre les trafics illicites liés au commerce en ligne. Face à l'explosion des achats sur Internet et à l'augmentation constante du nombre de colis entrant sur le territoire, le pays bénéficiera désormais de l'expertise du service des douanes sud-coréen pour renforcer les contrôles et mieux détecter les produits interdits. Les détails avec Santana Poncenot.
2: Maurice veut garder une longueur d'avance face aux nouvelles formes de criminalité liées au commerce en ligne. Avec entre 4000 et 5000 colis qui transitent chaque jour sur le territoire, les autorités veulent renforcer leur capacité de surveillance et de détection, notamment face aux risques croissants de trafic de drogue et d'importation de produits illicites. C'est dans ce contexte qu'une réunion s'est tenue jeudi à Port-Louis entre le junior ministre aux finances, Daneshwar Damri, une délégation du Korea Customs Service et le directeur général de la Mauritius Revenue Authority, Rohit Ramnawaz. Objectif: améliorer les systèmes de gestion des risques, moderniser les outils technologiques et renforcer le contrôle des colis entrant à Maurice. Selon Daneshwar Damri, l'augmentation du commerce en ligne représente un défi majeur pour les services douaniers qui doivent désormais traiter un volume grandissant d'envois tout en restant vigilants face au trafic. De son côté, la MRA travaille déjà sur des systèmes de scan plus performants afin de mieux détecter les drogues, les armes ou encore d'autres marchandises interdites. Grâce à cette coopération avec les autorités sud-coréennes, Maurice espère mieux anticiper les nouvelles menaces liées au e-commerce.
1: Ce qui nous amène à la fin de ce journal. Merci de l'avoir suivi. À suivre la page sportive avec Ashley Sitana.
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0: Bonjour à tous, on démarre ce journal des sports avec du football en Angleterre. Arsenal est tout proche du titre en Premier League. Lors de la 37e journée hier soir, les Gunners se sont imposés 1-0 face à Burnley grâce à une réalisation de Kai Havertz sur corner. Avec ce succès, les Londoniens restent solidement leaders du championnat avec 5 points d'avance sur Manchester City. Les hommes de Mikel Arteta pourrait être sacré champion d'Angleterre pour la première fois depuis 2004 si Manchester City ne s'impose pas ce soir à Bournemouth. Effectivement, Manchester City sera de l'obligation de s'imposer à 20-30 face à Burnley. Et en cas de match nul ou de défaite des Citizens, Arsenal serait officiellement champion, mais les hommes de Pep Guardiola gardent encore espoir dans cette fin de saison avec une pression maximale à distance sur les Gunners. Mikel Arteta, lui, reste concentré sur la suite de la saison. Il a donné rendez-vous aux supporters à Selhurst Park pour l'ultime match de Premier League contre Crystal Palace, prévu ce dimanche 24 mai, et aussi la finale de la Ligue des Champions à Budapest. Nous écoutons Mikel Arteta.
1: I'm gonna see you soon in Selhurst Park and for sure in Budapest as well. But before I leave you, please, to this amazing group of players and staff that they have put so much work into it, a big round of applause, please.
0: On enchaîne avec la Premier League. Manchester City, je vous le disais, joue donc gros ce soir face à Bournemouth. Les Sky Blues n'ont pas le choix, ils doivent s'imposer pour rester en course pour le titre et mettre la pression sur Arsenal. Coup d'envoi à 20h30 et pour clôturer cette 37e journée de la Premier League à 23h15. Chelsea reçoit Tottenham dans un derby londonien crucial pour la course à l'Europe, mais aussi pour le maintien. Chelsea reste sur une défaite en finale de la FA Cup face à Manchester City, mais le club a déjà tourné une page importante avec l'annonce de l'arrivée de Xabi Alonso comme futur entraîneur. En attendant, l'intérimaire Callum McFarlane dirige toujours les Blues pour les deux derniers matchs de la saison. Une victoire permettrait à Chelsea de rester dans la course aux places européennes. De son côté, Tottenham peut assurer officiellement son maintien.

en Premier League en cas de succès à Stamford Bridge. Les Spurs arrivent toutefois avec plusieurs absents importants, même si le retour de James Maddison est une bonne nouvelle. Historiquement, Chelsea domine ce derby avec 5 victoires consécutives face aux Spurs, mais dans un contexte aussi serré, difficile de désigner un favori clair. On reste en Angleterre, polémique en Premier League.

0: de Manchester United face à Nottingham Forest. L'instance des arbitres anglais, la PGMO, a reconnu une erreur sur le deuxième but mancunien inscrit par Mateus Cunha. Sur l'action, le ballon avait touché la main de Brian Mbeumo avant que Cunha ne reprenne le ballon pour marquer. Alerté par la VAR, l'arbitre Michael Salisbury avait pourtant décidé de maintenir son choix après avoir consulté les images au bord du terrain, estimant la main involontaire. Mais selon le patron des arbitres anglais, Howard Webb, le but aurait finalement dû être refusé. La PGMO a d'ailleurs contacté Nottingham Forest pour reconnaître cette erreur d'arbitrage. C'est la 17e fois en 7 saisons de Premier League et la 4e cette saison qu'un arbitre décide de ne pas suivre l'avis de la VAR après avoir consulté les images au bord du terrain. Retour à Maurice avec une discipline en pleine expansion, le padel, et une grande première sur l'île avec le lancement dès demain de l'Isla Padel Series, un nouveau circuit de compétition réservé aux joueurs locaux. Pensé pour les débutants comme pour les joueurs confirmés, ce championnat proposera plusieurs catégories et un système de points pour structurer la progression des participants. Le circuit introduit également un format à double élimination, permettant aux équipes battues une première fois de rester dans la compétition. Une application dédiée, le suivi des performances et la captation des matchs viendront compléter l'expérience. Invité de Sport Select, le directeur de l'Isla Padel, Florian Manson, apporte des précisions.
1: C'est une formule de tournoi pour tout le monde. Pourquoi pour tout le monde ? C'est un circuit par niveau de jeu. C'est de niveau 1 à 10, 1 étant le plus faible, 10 étant le plus fort. Et vous allez jouer que contre des joueurs de votre niveau. Donc, ce qui permet de gagner un tournoi et gagner des matchs et de progresser à votre niveau. Et ça fait progresser tout le monde. Donc, tout le monde s'y retrouve et tout le monde peut gagner à son niveau, même en étant débutant. Et c'est un circuit sur un an, donc on commence en mai et on va le finir en avril de l'année prochaine. Et on aura le classement annuel de IPS.
0: Un mot au basketball aux États-Unis. La finale de la conférence Ouest entre l'Oklahoma City Thunder et les San Antonio Spurs est en cours. Le score est de 105 à 104 en ce moment en faveur des San Antonio Spurs qui entament les prolongations. Et nous sommes à 23 jours de la Coupe du Monde de football. La liste des joueurs brésiliens dévoilée, Neymar effectue son grand retour avec la sélection brésilienne. Absent de la sélection depuis 2023, l'attaquant de 34 ans figure dans la liste des 26 joueurs retenus par Carlo Ancelotti pour la Coupe du Monde 2026. Malgré des blessures ces derniers mois, Neymar a retrouvé du rythme avec Santos FC et disputera ainsi un dernier mondial avec la Seleção. Autre satisfaction pour le Brésil, la présence du jeune Hendrick, le joueur de 19 ans prêté à l'Olympique Lyonnais cette saison, participera à sa première Coupe du Monde après une demi-saison convaincante en France. Et parmi les joueurs sélectionnés, retenons Vinicius Junior du Real Madrid, Rafinha du FC Barcelone, Mateus Cunha de Manchester United, Alisson Becker de Liverpool ou encore Marquinhos du Paris Saint-Germain. La Seleção disputera deux derniers matchs amicaux face au Panama le 31 mai et face à l'Égypte le 7 juin avant de faire son entrée en lice dans le mondial au MetLife Stadium de New York face au Maroc le 14 juin prochain. Fin de ce journal des sports, merci de l'avoir suivi. Vous allez retrouver Sophie et Patrice dans quelques instants.

0: météo avec Winners.
1: On est tous Winners.
2: Juste avant, c'était Sam Smith. Et Sam Smith qui fête aujourd'hui, c'est...
3: 34 ans aujourd'hui. Happy birthday.
2: Oui, les nouvelles du temps.
3: Oui.
2: On a qui en ligne? Monsieur Djagou.
3: Oui, bonjour.
4: Bonjour, bonjour à tout le monde.
3: Oui, monsieur Djagou. Alors, est-ce qu'on a des bonnes nouvelles aujourd'hui, comme on est mardi? Je pense que oui. Allez-y.
4: Aujourd'hui pour mardi. Alors, vous mettez à temps plutôt un beau temps ce matin et d'après-midi. Côté température, la maximale est pour varier entre 24 à 26 degrés de Ben Otea et entre 28 et 30 degrés de Ben Région Côtière. Par contre, à soir, on peut atteindre un peu bien d'appui dans l'est, le sud et le plateau central. Et la température minimale va varier entre 18 et 20 degrés le plateau central et entre 22 à 24 degrés le bain littoral. Divant pour souffler direction sud-est à environ 21 par heure, avec un point qui est capable d'arriver jusqu'à 50 km par heure. La mer n'est pas praticable et n'a bien d'arrivée depuis sud-ouest de l'eau de 3 mètres. Ben sorti en dur brisant dans la mer et aussi de l'avant l'ouest et le sud, l'idée conseillée. Maintenant, si nous faisons un détour à Rodrigue, alors là-bas aussi, c'est plutôt du beau temps que nous attendons. Côté température, la maximale va varier entre 26 et 29 degrés et la température minimale va varier entre 22 à 24 degrés. Divan peut souffler direction l'est à environ 30 km par heure avec ben rafale qui est capable d'arriver jusqu'à 60 km par heure, sa grand matin. Et

0: Si maintenant vous trouvez que divan aussi peut affaiblir au cours de la journée, et les vous commence sur les directions nord-est. La mer n'est pas praticable avec ben la hall de l'ordre de 3,50 m. Ben sorti en outre-mer et aussi de manière on est déconseillé. Et nous pensons que ben la hall allait pour commence atténuer graduellement au cours de la journée et aussi les caramels vous commence à améliorer. Si nous faisons un dernier retour à Galega, c'est plutôt du beau temps que nous attendons. La température maximale n'est plus aux alentours de 31 degrés et la température minimale n'est plus aux alentours de 25 degrés. Divan peut souffler direction sud-ouest de l'ordre de 10 avec un port heure. Et la mer n'est pas praticable et n'a ben la houle de l'ordre de 2,5 mètres, mais qui peut améliorer au cours de la journée. Alors, pour ce matin, ben toi, en mer est déconseillé. C'est tout comme région du temps pour ce mardi.
1: Merci beaucoup. Passez une excellente journée. À très bientôt. À venir les communiquer.
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1: Alors, un communiqué du Central Electricity Board qui avise les abonnés du village de Chemin-Grenier que la fourniture d'énergie sera interrompue ce jeudi 21 mai entre 13h et 17h30 en raison des travaux d'entretien qui seront effectués sur le réseau électrique. Cette fourniture qui sera rétablie sans préavis à l'achèvement des travaux, le CEB s'excuse auprès de tous ceux affectés par cette coupure.
4: On écoute tout de suite Kamlesh Bakori.
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5: Bonjour. La semaine écoulée a été riche en rencontres de haut niveau pour le Premier ministre Nabinram Goulam en déplacement au Kenya pour représenter le pays au sommet France-Afrique. Lors du sommet, Nabinram Goulam a présidé la table ronde sur l'économie bleue. Selon le service de presse du Prime Minister's Office, le Premier ministre a été reçu par William Ruto, le président du Kenya, le Kenya étant la première économie de l'Afrique de l'Est. Les discussions ont porté sur le renforcement des échanges commerciaux dans différents secteurs, la collaboration en matière de sécurité maritime régionale de la région et la connectivité aérienne entre Maurice et le Kenya. Il a aussi rencontré la secrétaire générale de l'Organisation internationale de la francophonie et le vice-premier ministre du Congo. Ces rencontres de haut niveau, les visites officielles et participations à des conférences majeures confirment l'importance que le pays accorde à la diplomatie et diplomatie économique. Ces engagements directs avec les chefs d'État et de gouvernement permettent d'affirmer que les pays amis peuvent compter sur notre soutien et surtout permettent à Maurice de se mettre en avant en tant que destination sûre et d'avenir pour l'investissement.
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0: Berly, oui. Berly, ça marche très très fort pour elle. On aura aussi dernier virage avec Megraj qui nous attend du côté du Champ de Mars. Mm-hmm. Il nous donnera les dernières nouvelles concernant les entraînements des chevaux. Aujourd'hui, on est mardi, il y a beaucoup de barrier trial et de galop. Donc, on retrouve Megraj dans un moment. On aura aussi la tribune avec Jean-François Lightning. Le titre de la tribune aujourd'hui, le grand mirage de la connexion. Mais pour tout de suite, notre blind test.
1: Oui, il faut repartir avec deux billets au M-Ciné et voir le film. Le film, donc, Le Diable s'habille en Prada 2.
0: Oui, il faut identifier un morceau, titre de la chanson ou nom du groupe ou les deux, comme vous voulez. Écoutez l'extrait. Fait frais en ces moments. Attention.
1: Ouais, c'est l'indice.
0: Ouais, c'est l'indice. Ouais, fait frais en ces moments. Il ne faut pas faire n'importe quoi. Ah. Ok. Titre de la chanson, nom du groupe, pour repartir avec deux billets d'entrée pour aller au M-Ciné, pour aller voir Le Diable s'habille en Prada 2. Tout de suite, la tribune.

jamais n'avons-nous eu autant d'amis. Sur WhatsApp, Facebook, Instagram ou encore TikTok, nous les accumulons par milliers, de tous les âges, de toutes les tailles, de tous les milieux, de toutes les couleurs et souvent des quatre coins du monde. Des amis plein le carnet d'adresses et paradoxalement si peu de confidents. Jamais l'humanité n'a disposé d'un tel arsenal technologique pour abolir les distances. Et pourtant, une étrange sensation d'isolement n'a cessé de ramper dans nos vies. C'est le grand paradoxe de notre époque. Nous sommes hyper connectés, mais profondément déconnectés. Du matin au soir, nous naviguons. Nous aimons, nous partageons, nous commentons à la vitesse de l'éclair. Nos téléphones vibrent au rythme d'un flux ininterrompu d'informations et de notifications. Mais dans cette frénésie de contacts virtuels, qu'est-ce qui subsiste réellement de la rencontre ? Nous échangeons des données, des émojis, des bribes de phrases dictées par l'urgence, mais nous ne nous parlons plus. L'écoute, la vraie, celle qui exige du temps, du silence et de l'attention, est devenue un luxe en voie d'extinction. Le piège des réseaux modernes est subtil. Il nous donne l'illusion d'une communauté universelle tout en exacerbant notre solitude. Derrière nos écrans, nous mettons en scène nos existences, si possible parfaites, cherchant la validation d'algorithmes plutôt que la chaleur d'un regard. On accumule les contacts comme des trophées, oubliant que la complicité ne se mesure pas en nombre d'abonnés. À force de vouloir être partout à la fois, nous finissons par être nulle part. Et surtout, totalement absents, parfois, pour ceux qui nous entourent. Cette course aux likes, aux émojis, a un coût invisible, l'appauvrissement du lien humain. Le dialogue authentique suppose d'accepter la lenteur, les silences et parfois même la contradiction. Or, l'interface numérique lisse tout, filtre tout et nous enferme dans des bulles de certitude confortables où l'autre n'est plus qu'un reflet sur un écran tactile. Il ne s'agit pas de diaboliser l'outil, mais de reprendre les commandes. La technologie doit être un pont et non une barrière. Si nous voulons sauver notre humanité de l'anesthésie numérique, il est temps de lever les yeux, de ranger nos écrans un instant. Acceptons de rater quelques notifications pour réussir une conversation et redécouvrons le goût du monde réel. Car au bout du compte, aucune connexion haut débit ne remplacera jamais la vibration d'une voix, la profondeur d'un silence partagé.

0: PC, un classique des Sega Mouish. Hein.
1: Oui.
0: Et là, on va au Champ de Mars pour retrouver mes Kratz Viria.
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0: Mécrache, bonjour.
1: Bonjour.
2: Bonjour Patrice, bonjour Sophie,
1: bonjour.
2: Comment ça va?
1: Ça va bien, et vous?
2: Ça va, ça va.
0: Ça va. Mais Crash, comment était votre samedi au Champ de Mars?
2: Mystique ni raisin.
0: Ah!
1: Ça alors?
0: D'accord. On va rester dessus. Les nouvelles concernant Kabelo Matsuyane pour débuter?
2: Il était présent aujourd'hui au Champ de Mars. D'après nos renseignements, il repartira en Afrique du Sud peut-être en fin du mois.
0: Oui.
2: Et Yannis Taka va le remplacer, si on a bien compris, bien sûr. Mais

0: Il sort en salle samedi
1: alors
2: Carbello ou
1: on n'a pas bien compris là. Fort probablement. D'accord. Ok.
2: Yes,
1: je viens de voir qu'il y a eu un joli barrier trial il y a quelques minutes de cela, n'est-ce pas?
2: Oui, on avait 3 barrier trials aujourd'hui et les chevaux de Jevina Wouter, encore une fois, restaient à la santé. Underworld, qui sera le représentant de Jevina dans les courses classiques, se fait en fait dans le bord des temps en futur à réaliser un très bon barrier. Il va débuter le 30 mai dans le bicentenaire. Bon, bien sûr, face à Freeloupé qui lui a déjà un run. Il avait bien besoin de ce barrier, mais il l'a fait dans un joli style. C'est un sujet de classe, donc on doit le respecter.
1: Oui.
2: Mais juste derrière lui, il y a un cheval qui a réalisé un excellent barrier lui aussi, et toujours de l'écurie de Jevina Wouter, c'est Ishikuishikuishi.
1: Ishikuishikuishi.
2: Oui, il a réalisé un très très beau barrier trial. Et dans le même barrier, il y avait Makazole qui probablement va courir samedi. Pas un barrier trial poussé, mais il s'est mis pas trop loin de Underwell Ishikuishikuishi, donc un cheval à surveiller. Dans le deuxième barrier trial, nous avons Siriano également de l'entourage Jevina Wouter qui a réalisé un très bon barrier trial, donc un cheval à suivre. Pour moi personnellement, je crois que ce cheval va débuter sur une note victorieuse.
1: Redites-nous le nom du cheval.
2: Siriano.
1: D'accord.
2: Siriano.
1: Oui, continue.
2: Aussi le 30 mai.
1: Ok.
2: Donc, les chevaux de Jevin sont vraiment dans une superbe condition parfaite, comme les barrier trials ne manquent pas.
1: D'accord. Après, quels sont les chevaux que vous avez vus ce matin qui vont courir samedi, qui ont bien travaillé Mekraj?
2: Alors, quelques noms à retenir parce que nous avons mis en début qui a très très bien travaillé, il peut doubler la mise. Nous avons Monumental qui va probablement courir également, a très bien travaillé. Pour moi, un cheval qui ne veut pas perdre son galop d'aujourd'hui, c'est War Chariot, parce que le cheval est en superbe condition.
1: War Chariot.
2: War Chariot, oui. Nous avons Black Jack Randall qui, lui, va courir, je crois, dans 3 semaines, également dans une superbe condition. Nous avons quelques outsiders à retenir. Without Equal, j'ai bien aimé son travail. Stated, dont depuis quelques semaines, il travaille quand même. Très, très bien, donc attention à ce stated. Martin Gola, après une très belle course de rentrée, lui aussi, il est vraiment dans une superbe condition. Et ensuite, les chevaux de Gadador, les Crescent, Diamond Days, Boomtown, Future Frequency, sont vraiment eux aussi dans une superbe condition.
1: Donc,
2: allons-y, les galops les plus impressionnants aujourd'hui, si on doit trim down quelque peu la liste, c'est War Chariot, Without Equal, Stated et Zoom.
1: Et Zoumi. Donc, à ce que je comprends, l'écurie Gajadar sort leur Mada cette semaine-ci.
2: Oui, probablement.
1: Mais si vous me dites qu'il y a Crescent, Diamond Day, Zoumi, vous avez d'autres noms encore?
2: Il y a Monumental aussi qui va probablement courir. Et les deux chevaux qui ont fait le barrier aujourd'hui, ils sont aussi pressentis pour être de la partie samedi, donc Makazole et Midnight Flyer. Donc, c'est aussi des chevaux à suivre. Mais l'écurie en forme, personnellement, je crois, c'est l'écurie Jevina Wouter.
1: Donc, à suivre de très près, de toutes les façons, vendredi, vous allez nous peaufiner tout ça, n'est-ce pas, Mekraj? En plus, avec l'entraînement des chevaux de Paul Fukuyun qui s'entraîne demain, n'est-ce pas?
2: Yes.
1: Voilà. Merci, Mekraj. À vendredi.
2: Merci, bye.
1: Voilà, chers amis, on espère que vous avez noté tout ça à venir, l'horoscope.
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1: Tout d'abord, les béliers.
6: Oui,
1: Sophie.
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1: Les taureaux.
6: Votre talent du jour, manger sans avoir

0: fin.
1: Les Gémeaux.
0: Alors aujourd'hui, vous changez d'avis, les Gémeaux, au moins 14 fois.
1: Les Cancers.
0: Vous voulez rester tranquille, mais le drama vous retrouve quand même.
1: Les Lions.
0: Miroir, miroir, oui, vous êtes toujours la star.
1: Les Vierges.
0: Vous rangez pour oublier que votre vie est en désordre.
1: Les Balances.
0: Choisir sera difficile même pour le goûter.
1: Les Scorpions.
0: Vous dites ça va avec un regard de méchant Netflix.
1: Oui. Les Sagittaires.
0: Votre esprit voyage pendant que votre corps cherche ses clés.
1: Les Capricornes.
0: Travail, travail, puis encore travail, quelle surprise.
1: Les Verseaux.
0: Idée géniale à 3h du matin, incompréhensible à 8h.
1: Les Poissons, pour terminer.
0: Vous rêvez tellement que même votre réveil abandonne.
1: Merci Sophie. Phil Rudd, le batteur de AC/DC, fête ses 62 ans aujourd'hui. On a calé un bon son juste après la pub.
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0: See You Shook Me All Night Long pour fêter l'anniversaire de Phil Wood, le batteur de AC/DC. Et puis, si vous voulez participer à notre blind test, il faut identifier un morceau, écouter un extrait. Titre de la chanson.
1: Ou le nom de...
0: Nom du groupe.
1: Du groupe.
0: Pour repartir avec 2 billets d'entrée pour aller voir au M-Ciné le film Le Diable s'habille en...
1: Prada 2.
0: Oui, 2. Pourquoi les Africains ont-ils plaidé en faveur d'une tarification plus équitable des risques et de nouveaux investissements lors du sommet Africa Forward le 12 mai dernier? Écoutez la réponse d'Achi Bachou et puis on se reparle dans quelques instants à parler de MBC Play.
2: Pourquoi les dirigeants africains ont-ils plaidé en faveur d'une tarification plus équitable des risques et de nouveaux investissements lors du sommet Africa Forward le 12 mai dernier? La réponse tient en un mot. Injustice. Depuis des décennies, les agences de notation internationales S&P, Moody's, Fitch surévaluent le risque africain. Résultat, les États et les entreprises du continent empruntent à des taux bien plus élevés que leurs homologues d'autres régions, pourtant tout aussi instables. Le président kényan, William Ruto, l'a dit clairement, le problème ce n'est pas les liquidités, c'est l'architecture du risque. Et cette architecture est loin d'être neutre. Des institutions comme la Banque mondiale, le FMI ou même la Banque africaine de développement sont majoritairement financées par des pays occidentaux, ce qui crée un déséquilibre structurel dans les décisions d'allocation et de tarification des capitaux. Face à cela, les dirigeants africains réclament un mécanisme continental de garantie, une agence de notation propre à l'Afrique et des partenariats basés sur l'égalité souveraine. L'enjeu serait évidemment de permettre à l'Afrique de se financer elle-même à des conditions justes pour ses infrastructures, sa jeunesse, son avenir.
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0: À venir le jour.

0: journal et puis l'interview de la matinale avec Achille Batchou qui reçoit.
1: Tout à fait, donc elle reçoit aujourd'hui Muriel Yvon, vice-présidente du collectif Arc-en-Ciel à l'évolution du regard des Mauriciens sur la communauté LGBT QIA+, mais aussi aux défis préjugés encore présents aujourd'hui.
0: Deux billets d'entrée pour aller au M-Ciné pour voir le film Le Diable s'habille en Prada. Malheureusement, pas de gagnant.
1: Oui.
0: Donc, la réponse est simple. Zebda, tomber la chemise. On garde les deux billets pour après. On se retrouve juste après l'interview de la matinale.

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1: Belle matinée, bon mardi, il est 8h. Journal avec Hachi Batu. Bonjour Hachi.
2: Bonjour Sophie, bonjour à tous.
1: Et les titres.
2: À l'Assemblée nationale, la Banque de Maurice au centre des échanges ce mardi lors de la Prime Minister's Question Time, notamment sur la monnaie imprimée entre 2019 et 2024, avant la présentation du Constitutional Review Commission Bill par le Premier ministre. Santé publique. Les États-Unis placent Maurice en alerte de niveau 2 face au chikungunya. Avec plus de 3400 cas recensés depuis janvier, les autorités renforcent la vigilance et les mesures de prévention. Violence et incendie à Cantorel. La CID de Moka

0: procédé à 4 arrestations. Également dans ce journal, analyse du fonctionnement de réseaux clandestins sur Telegram où des contenus sexuels circulent dans des groupes privés payants impliquant des internautes à Maurice. On prend d'abord la direction de l'Assemblée nationale. 4 questions axées sur la Banque de Maurice figurent au programme de la Prime Minister's Question Time. La valeur totale de la monnaie imprimée est transférée au gouvernement entre 2019 et 2024. Les mesures prises à la suite des allégations concernant l'impression de 83 milliards de roupies, le projet Central Bank Digital Currency, ainsi que la liste des personnes ayant occupé le poste de Director of Supervision sont les sujets qui seront adressés au docteur Navin Ramgoolam. Tous les détails avec Rajmila Sitamboni.
1: Les travaux parlementaires reprennent ce mardi à 11h30. Ils débuteront avec la Private Notice Question avant de laisser place à la Prime Minister's Question Time. Sur les 26 questions inscrites à l'ordre du jour, 4 concernent la Banque de Maurice et seront adressées au Premier ministre, le Dr Navin Ramgoolam. Le député travailliste Raviraj Bichuk souhaite obtenir des précisions sur la valeur totale de la monnaie imprimée et transférée au gouvernement entre 2019 et 2024. Il demandera également au chef du gouvernement d'élaborer sur l'impact de cette injection de liquidités dans l'économie jusqu'à ce jour. De son côté, Adrien Duval, député du PMSD, s'intéressera à la liste des personnes ayant occupé le poste de Director of Supervision à la Banque de Maurice entre 2014 et 2024. Il interrogera aussi le Premier ministre sur le rôle et les responsabilités associées à cette fonction. Le député de la caverne Phoenix, Kusha Lobin, axera sa question sur la mise en œuvre de la Central Bank Digital Currency sur la roupie numérique. Il demandera des détails sur la banque commerciale choisie en janvier 2024 pour le lancement de ce projet pilote ainsi que sur les progrès réalisés à ce jour. Quant au député Ashley Ramdas, il reviendra sur le communiqué publié le 12 mai dernier par la Banque de Maurice concernant les allégations de money printing d'un montant de 83 milliards de roupies. Il cherchera à connaître les mesures entreprises ou envisagées par les autorités à ce sujet.
0: Toujours au Parlement, le Constitutional Review Commission Bill sera présenté en première lecture par le Premier ministre, le Dr Navin Ramgoolam. L'objectif de ce projet de loi est de mettre au président et de permettre plutôt au président de la République de Maurice de nommer une commission de révision constitutionnelle chargée d'examiner et de formuler des recommandations sur les réformes constitutionnelles, notamment la protection des droits fondamentaux ainsi que le renforcement de la démocratie et des institutions. Toutefois, la réforme électorale ne fera finalement pas partie de ce projet de loi qui sera exclusivement consacré à la révision de la Constitution. L'avocat Rama Valaiden explique qu'une dizaine de lois seront amendées alors que la Constitution héritée en 1967 n'était pas pédagogique et que des débats n'y étaient pas inclus. Il est au micro de Lovina Sophie.
2: Petit profond en termes, c'est qu'il mettait introduction. Mais déjà, moi, je trouve un, c'est qu'il y a une commission will inter alia examine the introduction of anti-defection provisions for members of the National Assembly. Ça, moi, quoi, pas pour capable, parce qu'il est clair, qui sinon nous parle la guerre contre the very fiber de nos constitutions. Pas pour capable, on perd du monde, quitte un parti politique, ça, moi, pensez, nous, pour perdre du temps. Mais les restes, c'est un quand, c'est quelque chose qui est intéressant là-dedans. Mais, comme on connaît, pour besoin nomme son comité, d'infini nomme son même membre là pour besoin, et une série de choses qu'ils ont pour besoin faire d'un premier temps. Première chose qu'ils ont pour faire, c'est preliminary consultation selon section 7 de sa nouvelle loi-là et exploration stage. Côté citoyen pour donner une ben, différent l'opinion, ben parti politique, ben association. Et ça, il est important, parce que c'est ça qui pour faire pédagogie and PEP.
0: Colère et incompréhension chez plusieurs pèlerins mauriciens actuellement en Arabie Saoudite. Arrivés hier lundi 18 mai à Azizia dans le cadre du Hajj, une cinquantaine de fidèles ont refusé d'intégrer le bâtiment qui leur était destiné, dénonçant un immeuble en mauvais état. Dans l'attente d'une solution, ils ont sollicité l'intervention de l'Islamic Cultural Center, du ministre Shakil Mohamed, ainsi que de l'ambassadeur mauricien à Riyad. Selon ce dernier, les autorités s'activent afin de reloger les pèlerins dans de meilleures conditions. Écoutez Riyad Halimot au micro de chez Adgouren.
3: Man Hadji Mauricien prend contact avec moi. Je ne raconte moi man de l'éance qui se peut gagner de sa hôtel là, qui se ban problème. Je ne même envoyé moi plusieurs man vidéos. Il est vraiment choquant. Mon téléphone, l'opérateur en question, ben j'ai ou besoin faire des choses qui vous donnent ban pèlerin un meilleur hôtel.

0: tout de suite, je me cause avec le secrétaire ICC, je raconte le problème là, et l'indiamant comme ça, qui dit, avec son équipe, je peux aller dans l'hôtel là, je peux aller checker. Et effectivement, ben, membre ICC, je peux rendre un meilleur hôtel pour savoir, pèlerin Mauritien.
1: Dans le domaine de la santé, depuis le 14 mai, les voyageurs sont appelés à appliquer des précautions renforcées contre les piqûres de moustiques, notamment à travers l'utilisation de répulsifs, de vêtements couvrants et de moustiquaires. Maurice faisant l'objet d'une alerte sanitaire de niveau 2 émise par les Centers for Disease Control and Prevention américains face à la recrudescence des cas de chikungunya. Selon le directeur par intérim des services de santé, le docteur Fazil Kodabokos, une légère baisse du nombre de cas a toutefois été observé ces derniers jours avec l'arrivée de l'hiver. Mais les autorités maintiennent un niveau élevé de vigilance alors que 3 478 cas ont été recensés depuis le début de l'année, dont 110 cas encore actifs. Les propos recueillis par Chaline Herbonne.
2: Donc, niveau 2 qui actuellement le CDC met en place, nous pensons dans les semaines à venir, nous ne pouvons pas enlever ce niveau-là parce que le nombre peut diminuer. Quand même, nous devons prendre précaution contre piqûres des moustiques parce que nous trouvons certains endroits, surtout à Beaubassin, à Quatre-Bonnes, Rosée, Lanco, il y a un cas, chikungunya positif, et nous trouvons un des cas dans les endroits dans le sud et dans l'ouest également. Donc, c'est un vêtement couvrant approprié. Aussi, nous avons servi à crème anti-moustique et bien sûr, nos enfants, nos parents, c'est les moustiquaires. Et à Rodrigue également, nous recense 13 cas depuis le premier cas qui nous a gagné à Rodrigue. Donc, nous restons très vigilants.
1: Le président de la République par intérim, Robert Ungle, a tenu à rendre hommage aux personnes disparues des suites du VIH-Sida. Il a participé dimanche à une veillée de recueillement et de solidarité organisée à l'abri de nuit de Saint-Jean à Quatre-Bornes. À cette occasion, Robert Ungle a exprimé sa solidarité envers les personnes vivant dans la précarité, rappelant que le devoir de la société est aussi de tendre la main à celles et ceux dont les réalités demeurent parfois invisibles. Le président par intérim a également souligné qu'il s'inspire des paroles du feu pape François, invitant chacun à sortir de sa zone de confort pour aller à la rencontre des autres. Tout à fait autre chose, la CID de Moka a procédé aux premières arrestations à la suite des échafaudés qui ont éclaté à Cantorel dans la soirée de dimanche. 4 personnes ont été placées en détention dans cette affaire. L'un d'eux a été hospitalisé dans une clinique après son arrestation. Pour rappel, le village de Cantorel a été le théâtre de vives tensions alors que 2 groupes se sont affrontés dimanche soir. À l'origine, des individus faisaient du quad sur un parcours de santé, une pratique interdite. Un coup de feu a été entendu. Deux véhicules ont été incendiés et un policier en civil a été blessé. Je vous le disais, Telegram, une application de messagerie connue pour son haut niveau de confidentialité, est aujourd'hui détournée par certains individus à Maurice pour alimenter des réseaux illégaux de partage de contenus intimes. Des dizaines de groupes privés circuleraient sur la plateforme avec parfois des milliers de membres où sont échangées des photos et des vidéos à caractère sexuel, incluant, selon certaines accusations, des images de femmes mauriciennes et même de mineurs. Pour accéder à ces groupes, les administrateurs réclameraient des abonnements mensuels allant de 500 à 2000 roupies. Adrien Valère nous en dit plus.
3: À première vue, Telegram ressemble à une application de messagerie classique comme WhatsApp. Mais contrairement à d'autres plateformes, Telegram mise beaucoup sur la confidentialité avec des groupes privés, des profils parfois anonymes et des échanges difficiles à retracer. Selon plusieurs témoignages recueillis, certains utilisateurs à Maurice exploiteraient justement cette discrétion pour créer des groupes illégaux dédiés au partage de contenu intime. Le fonctionnement serait bien rodé, les administrateurs feraient leur promotion sur des groupes publics en publiant des extraits de vidéos floutées ou des messages promotionnels avant d'inviter les personnes intéressées à rejoindre un groupe privé qui est payant. Pour entrer dans ces groupes, l'utilisateur doit généralement payer un abonnement mensuel allant de 500 à parfois 2000 roupies. Le mode de paiement utilisé serait le cordless, un système où la personne intéressée transfère l'argent depuis son compte bancaire, puis communique un code au gestionnaire du groupe, permettant à ce dernier de retirer l'argent à un guichet automatique sans utiliser de carte bancaire. Des personnes échangeraient aussi des photos intimes de leur ex-partenaire en échange d'un accès gratuit à ces groupes ou parfois contre de l'argent. Jeudi, une mineure a porté des accusations contre son ancien petit ami, affirmant que des

0: photo intime d'elle, aurait été vendue sur Telegram. Le jeune homme de 25 ans nie les faits, il affirme être innocent et demande à son ex-copine d'apporter des preuves de ses accusations.
1: Maurice renforce sa lutte contre les trafics illicites liés au commerce en ligne. Face à l'explosion des achats sur Internet et à l'augmentation constante du nombre de colis entrant sur le territoire, le pays bénéficiera désormais de l'expertise du service des douanes sud-coréen pour renforcer les contrôles et mieux détecter les produits interdits. Tous les détails avec Santana Ponceno.
2: Maurice veut garder une longueur d'avance face aux nouvelles formes de criminalité liées au commerce en ligne. Avec entre 4000 et 5000 colis qui transitent chaque jour sur le territoire, les autorités veulent renforcer leur capacité de surveillance et de détection, notamment face aux risques croissants de trafic de drogue et d'importation de produits illicites. C'est dans ce contexte qu'une réunion s'est tenue jeudi à Port-Louis entre le junior ministre aux finances, Daneshwar Damri, une délégation du Korea Customs Service et le directeur général de la Mauritius Revenue Authority, Rohit Ramnawaz. Objectif: améliorer les systèmes de gestion des risques, moderniser les outils technologiques et renforcer le contrôle des colis entrant à Maurice. Selon Daneshwar Damri, l'augmentation du commerce en ligne représente un défi majeur pour les services douaniers qui doivent désormais traiter un volume grandissant d'envois tout en restant vigilants face au trafic. De son côté, la MRA travaille déjà sur des systèmes de scan plus performants afin de mieux détecter les drogues, les armes ou encore d'autres marchandises interdites. Grâce à cette coopération avec les autorités sud-coréennes, Maurice espère mieux anticiper les nouvelles menaces liées au e-commerce.
1: Ce qui nous amène à la fin de cette édition. Merci de l'avoir suivi. Merci à Kovila, la réalisation, et Yadjé Romensoa, la technique. Je vous retrouve dans quelques instants pour l'interview de la matinale.

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3: Chers auditeurs, bonjour. Au micro, Achibachou et bienvenue dans l'interview de la matinale. Le collectif Arc-en-Ciel célèbre cette année 21 ans de combat et d'engagement en faveur des droits des personnes de la communauté LGBTQIA+ à Maurice. Deux décennies marquées par des avancées importantes en matière de visibilité, de sensibilisation, mais aussi par des résistances, des incompréhensions et des débats encore très sensibles dans la société mauricienne. Alors que les mentalités évoluent progressivement, la question demeure, Maurice est-elle aujourd'hui réellement plus inclusive, plus tolérante envers cette communauté et quels sont encore les obstacles au quotidien? Donc pour en parler, Muriel Yvon, vice-présidente du collectif Arc-en-Ciel, est avec nous ce matin. Muriel, bonjour.
4: Bonjour, merci beaucoup de m'accueillir.
3: Plaisir. Donc Muriel, le collectif Arc-en-Ciel approche les 21 ans d'existence. Quand vous regardez le chemin parcouru depuis 2025 jusqu'à aujourd'hui, quel bilan faites-vous de la lutte pour les droits et la visibilité des personnes LGBTQIA+ à Maurice? Et selon vous, est-ce que vous sentez qu'il y a une réelle évolution de la société mauricienne?
4: Alors, on a déjà fêté nos 21 ans ce dimanche, en fait. Et c'est un événement qui a d'ailleurs coïncidé avec la journée internationale contre l'homophobie, la biphobie et la transphobie. Mmh. Et effectivement, c'était l'occasion de faire un peu le bilan de cette lutte qu'on est en train de mener depuis maintenant plus de deux décennies. À votre question, s'il y a eu... oui ou non une évolution, j'ai envie de répondre oui et non, s'il y a eu une évolution. Donc, d'une part, on a avancé déjà en termes d'implication, de plus d'acteurs qui s'associent à notre cause. Et je pense notamment aux gens qui ont répondu présents vendredi dernier. Donc, oui. On avait l'événement Ida Hobbit donc pour cette journée. On avait une salle remplie, on avait des représentants du gouvernement, des membres du secteur privé, les hauts commissaires britanniques, australiens, l'ambassade de France, l'Union européenne et beaucoup d'autres encore. Nous avions une salle remplie au Suffren et franchement, ça nous a beaucoup encouragés. Ça nous a beaucoup encouragés. On se rappelle du temps où ce genre de conversation, on ne pouvait pas forcément l'avoir en public comme ça. Il fallait qu'on ait ces conversations-là en secret, à huis clos, parce qu'on avait peur des représailles. Aujourd'hui, c'est beaucoup plus ouvert. Et aujourd'hui, on peut voir aussi de plus en plus de couples de la communauté LGBTI qui se montrent en public. Et surtout les jeunes qui se sentent libres d'exprimer, de vivre leur sexualité. Après... on ne peut pas se cacher de la réalité.
3: Okay.
4: Nous avons souvent droit, surtout sur les réseaux sociaux, à encore des discours de haine. Donc ça, c'est une vraie réalité. Et la peur, on la ressent aujourd'hui toujours chez beaucoup de nos membres de la communauté. La peur d'être soi, la peur de s'exprimer, d'aimer. Et cette peur-là est toujours présente, malheureusement, chez beaucoup de Mauriciens LGBTI. Et si elle est toujours présente, c'est qu'il y a encore du chemin à faire.
3: Donc on peut dire que la société mauricienne n'est pas vraiment plus ouverte, plus tolérante envers la société. Il y a quand même toujours des préjugés.
4: Présents, qui sont présents. Écoutez, tout d'abord, je veux qu'on remette en question le terme « tolérant ». Ok, tolérant car aucune personne, qu'elle soit LGBTI ou non, ne demande ou ne mérite d'être simplement tolérée. Ok, il nous faut aujourd'hui parler pas seulement de tolérance, mais de compréhension, d'éducation. Et je veux, euh, je,

0: cette occasion pour justement saluer toutes ces personnes, toutes ces instances, toutes ces organisations qui ne sont pas de la communauté LGBTI forcément, mais qui ont justement compris que cette cause-là n'est tout simplement qu'une cause de droits humains. Il n'y a pas plus loin que ça, ils ont compris que c'était une cause de droits humains et nous avons aujourd'hui des instances publiques qui soutiennent publiquement les droits de personnes LGBTI, notamment la National Human Rights Commission, nous avons aussi la Equal Opportunities Commission et le soutien pour cette cause-là, c'est constant donc de ces institutions. Et je pense aussi aux autres organisations du public, du privé qui répondent à chaque fois présents et continuent d'apporter leur soutien aujourd'hui. Les gens du grand public aussi, donc le grand public a compris, il y a certaines personnes qui ont compris que chacun a le droit de vivre et d'aimer librement, même si certaines manières de vivre, là, certaines manières de vivre ne ressemblent pas à ce qu'eux, ils sont en train de vivre. Et je veux dire merci à ces personnes-là, parce que c'est important aussi de dire merci. Je pense aussi aux familles. Chaque année, la Pride, on voit de plus en plus de parents, on voit des mamans, des papas, des frères, des sœurs qui viennent soutenir les membres de leur famille, qui sont de la communauté. Et puis, au collectif, nous avons aussi les mamans qui donnent de leur temps, qui ont formé un petit groupe, donnent de leur énergie pour soutenir leurs propres enfants. Et ça, c'est formidable. Car il faut aussi dire qu'à Maurice, il y a encore beaucoup de familles, malheureusement, qui ne sont pas encore instruites sur la question, qui n'ont peut-être pas encore compris ou qui font malheureusement encore beaucoup de mal à leurs enfants. Et donc, on a eu au collectif certains cas de séquestration qui sont venus vers nous. Les enfants sont séquestrés, parfois frappés, mis à la porte. Donc, on a des situations comme ça, ils sont bien réels, malheureusement. C'est pour ça que, d'ailleurs, le CAEC, le collectif, propose un service de soutien qui est destiné aux parents et aux familles. Donc on a ça actuellement au collectif.
1: Donc,
0: qui ont envie.
1: Un peu plus.
0: Oui, donc voilà, on a cette cellule de soutien psychologique, on va dire, mais c'est une cellule de soutien qu'on a envie de dire. Et on a quelqu'un au collectif, une psychologue qui nous aide et qui prend ces familles et qui vient leur expliquer. Ben, parce qu'il y a des familles qui viennent vers nous et qui nous disent, ben voilà, j'ai envie de comprendre mon enfant, j'ai envie de voir comment est-ce que je peux l'aider, comment je peux soutenir mon enfant. Et ça, c'est formidable. C'est formidable qu'on ait ça au collectif. Parfois, ils ne savent pas comment faire. Et, non. Et donc, nous, au collectif, on essaye de les guider.
1: De les encadrer.
0: Exactement, au mieux.
1: Mm-hmm. Vous l'avez mentionné, Muriel, lors d'un événement pour Lida Hobbit, justement, vous avez vu la participation et le soutien, on doit dire, du secteur public, privé, du corps diplomatique. Donc, il y a 10 ans, est-ce que vous auriez imaginé un tel niveau de soutien?
0: Le soutien que nous avons aujourd'hui est effectivement extrêmement encourageant. Ok, la National Human Rights Commission, l'Equal Opportunities Commission, les corps diplomatiques, etc. Ils ont été là. Et c'est l'occasion justement de mieux expliquer les différentes actions des ONG comme la nôtre et pourquoi ce soutien est crucial pour l'avancement de la cause. Les actions des organisations comme la nôtre partent du terrain jusqu'aux autres instances décisionnaires. Donc ça veut dire, on travaille sur le terrain, on a une hotline, on a une clinique juridique, on a le soutien psychologique comme je disais, on va aussi dans les écoles, donc l'éducation, les écoles privées. Donc il y a une action humanitaire qui est faite, mais il n'y a pas que ça. Et puis il y a un travail de fond pour vraiment pouvoir changer les structures, les institutions, les gouvernements, la politique. Et il nous faut pouvoir faire les deux, c'est-à-dire être sur le terrain, mais pas que. Il faut aussi pouvoir dialoguer avec toutes ces instances qui pourront emmener un réel changement.
1: Mmh.
0: Oui.
1: Et justement, dimanche, vous avez célébré la Journée internationale contre l'homophobie, la transphobie et la biphobie. Donc, pourquoi est-il aussi important aujourd'hui de marquer cette journée?
0: Alors, il faut comprendre que Lida Hobbit, donc marquée il y a 36 ans, un moment important. Donc, c'était la déclassification de l'homosexualité comme un trouble mental. Ok, c'était un pas en avant, un pas extrêmement important, mais qui ne suffit pas. Mais que ça ne suffit pas. Et c'est pour cela que ben, chaque année, on se rappelle dans le monde entier qu'il reste encore un chemin à parcourir. Aujourd'hui, même si l'homosexualité n'est plus classifiée comme un trouble mental, ça ne veut pas dire que, par exemple, que les thérapies de conversion n'existent pas toujours à travers le monde, qui sont légalement cautionnées, encouragées, même parfois grassement payées. Et plus loin que soi, si l'homosexualité elle-même ne peut et peut-être n'est plus classifiée comme un trouble mental, on ne fait pas mention par exemple de personnes trans, de personnes intersexes ou de non-binaires. On a tendance parfois à oublier

0: justement ce point que l'avancement de la communauté LGBTI place également au centre les personnes trans, ceux qui souffrent d'habiter dans un corps qui ne correspond pas forcément à leur sensibilité, à leur propre identité. Et quand vous dites qu'il y a aujourd'hui, je ne vous apprends rien lorsque je suis en train de dire qu'il y a aujourd'hui énormément de personnes trans à Maurice, oui, comme à travers le monde, qu'on traite justement de malades, entre guillemets, de par le fait d'être trans. Oui, il y a eu la déclassification de l'homosexualité comme trouble mental, c'était un pas en avant, mais il nous faut encore aller beaucoup plus loin.
1: Et un autre challenge, on peut dire challenge aujourd'hui, c'est les termes comme queer, trans, non-binaire, donc, qui sont de plus en plus utilisés sur les réseaux, dans la vie de tous les jours, mais pas toujours compris par tout le monde. Donc Muriel, comment mieux expliquer ces termes peut-être au grand public pour éviter les incompréhensions et les stéréotypes ?
0: Oui. Alors, les ONG telles que le collectif Arc-en-Ciel, la YQA et beaucoup d'autres, nous faisons déjà un travail important dessus. Nous tenons, par exemple, on fait des ateliers de travail dans les entreprises. On va vers les entreprises, on va dans certaines écoles du privé, comme je disais. Et bien sûr, à travers les réseaux sociaux aussi, pour mieux éduquer le public et les aider à mieux comprendre. Mais ce n'est pas un travail réalisable uniquement par les efforts des ONG. Il faut que ça aille plus loin. Il faut que ces concepts, donc ces différents mots et ce langage, ça doit être inscrit dans le langage public, dans les écoles, dans les services de santé par exemple, et dans le Parlement aussi, pourquoi pas. Je vous explique pourquoi, parce qu'un adolescent trans ou non-binaire dans une école à Maurice, où le langage utilisé, il ne se reconnaît pas forcément dedans, il souffre énormément de ne pas être connu, donc c'est une forme de violence qui a un impact énorme, et c'est un impact qui peut être évité. Donc il est important que le travail d'éducation, d'évolution de ces codes, que ce soit fait à travers des niveaux bien plus hauts que nous, pas que au niveau des ONG.
1: Est-ce qu'il y a eu des discussions avec les autorités, les ministères
0: peut-être ? Bien sûr, on est en constante discussion avec eux, et c'est pour ça qu'on trouve ça formidable que de plus en plus, d'année en année, on voit qu'il y a un soutien autour, ce qui est des droits humains, tout simplement.
1: On peut s'attendre donc à une meilleure éducation,
0: absolument, absolument. Si tout le monde met la main à la pâte, je pense qu'on va avancer beaucoup plus loin.
1: Mm-hmm. Ouais. Et Muriel, il y a aussi le débat autour du mariage civil entre les personnes du même sexe qui revient dans l'espace public un peu. Donc, oui. Est-ce que vous pensez, est-ce que vous sentez peut-être une évolution dans la perception de notre société, de la population même, sur cette question ? Est-ce qu'on est prêt pour ce débat ?
0: Alors, c'est la question du droit au mariage, c'est pas une question nouvelle, pas du tout. Depuis la création du collectif en 2005, la question du droit au mariage est à l'ordre de la mission du collectif Arc-en-Ciel. Parce que le droit au mariage relève plus globalement de la question d'égalité, tout simplement. Et malheureusement, c'est loin d'être atteint, cette question d'égalité. C'est une chose que d'avoir enlevé certaines formes de discrimination, notamment l'abrogation de la section 250, par exemple, l'inclusion de l'orientation sexuelle dans les définitions de l'Equal Opportunities Act. Mais l'égalité des droits, c'est bien plus que ça. Il y a le droit au mariage, bien sûr. Il y a aussi la reconnaissance des personnes trans. Il y a l'inclusion de l'identité du genre et de l'expression du genre dans l'Equal Opportunities Act, qui n'est pas encore là. On parle juste d'orientation sexuelle dedans. Et aussi, il y a la protection. On parle aussi de la protection d'un partenaire, dans l'assurance, par exemple, le médical, l'héritage, etc. C'est toutes ces questions-là qu'il faut aussi en parler avec le droit au mariage, bien sûr. Donc, c'est une question d'égalité. Les droits, il faut comprendre que les droits LGBT, ce sont les droits humains, ni plus ni moins. On ne demande pas plus de droits, on demande juste les mêmes droits. Donc, c'est ça qu'il faut comprendre.
1: La population est prête pour ce débat ?
0: Écoutez, oui. Moi, j'ai envie de dire oui. Oui. Il faut avoir ce débat-là. C'est des débats difficiles, C'est des débats difficiles, mais ce n'est pas impossible. Non. Je pense qu'on peut avoir ce débat, tout à fait. Oui.
1: Et Muriel, quand vous regardez l'avenir, vous êtes optimiste pour la communauté LGBTQIA+, à Maurice ?
0: Bien sûr que je suis optimiste, oui. À un moment, vous savez, ce sera obligatoire dans l'histoire de l'humanité que chaque être humain ait les mêmes droits. c'est obligatoire. Arrivé à un moment, on sera obligé d'avoir les mêmes droits. Il n'y a pas de place pour le pessimisme. Il ne faut pas oublier

0: oublier que maintenant, on parle dans tout ça, on est en train de parler tout simplement d'amour, de pouvoir aimer qui on veut et d'être aimé aussi par qui on veut.
1: Et un message pour la fin, Muriel. Nous sommes arrivés à la fin de l'interview, déjà 8h32.
0: Déjà 8h32, merci beaucoup. En tout cas, non, j'avais juste un petit mot. Vous savez, la Pride arrive à grands pas le samedi 13 juin à Rosil. Et donc, c'est une invitation. Donc, si vous croyez en les droits humains, si vous croyez en l'amour, si vous croyez dans un monde plus juste et démocratique et égalitaire, venez, tout simplement, venez nous rejoindre. Merci beaucoup.
1: En tout cas, merci Muriel d'être venu ce matin, c'était un plaisir. Et je laisse la parole à Patrice.
2: Oui, on ne va pas laisser notre invitée partir. Elle a choisi une chanson pour terminer l'interview. La chanson est signée Beautiful Chorus et India Harry. Je connais bien India Harry, mais je ne connais pas l'autre. Mm-hmm. Donc expliquez-nous le choix de cette chanson et présentez-nous.
0: La chanson. Alors, Beautiful Chorus, c'est un groupe de femmes que j'ai connu il y a quelques années déjà. Elles font des chansons magnifiques. J'invite bien sûr tout le monde à écouter d'autres chansons. Et cette chanson-là s'appelle I Am.
2: Oui.
0: Donc là, on est en plein dans ce qu'on est en train de parler, c'est-à-dire qu'on est qui on est. Je pense que c'est une chanson d'espoir. C'est une chanson de dire qu'on forme partie de la nature. Vous savez, dans l'être humain, il y a dans la nature, j'ai envie de dire. Dans la nature, il y a la diversité. Et dans l'être humain aussi, pourquoi pas ? Dans l'être humain, il y a de la diversité. Et cette chanson encourage justement tout le monde à être qui ils sont. Donc voilà le choix de la chanson.
2: Beautiful Chorus, aux côtés de India Harry, s'appelle I Am, qu'on découvre sur RMA.

0: Dans Regard sur l'histoire aujourd'hui, Reza Duli Mohamed nous raconte l'histoire de Giadja Parsad Ramlol. C'est juste après les communiqués.
1: Un communiqué du Central Electricity Board qui avise ses abonnés, donc résidents dans le village de Britannia et les régions avoisinantes, notamment Camberto, Camp-Rampart, Morcellement-Britannia et Saint-Avold, que la fourniture d'énergie sera interrompue aujourd'hui mardi entre 9h et 16h en raison des travaux d'entretien prévus sur le réseau électrique. Cette fourniture d'électricité qui sera rétablie bien sûr sans préavis à l'achèvement des travaux. Le CEB s'excuse pour tout inconvénient.
2: Chers auditeurs, bonjour. La personnalité qui nous intéresse aujourd'hui est d'abord enseignant, mais sa vocation véritable, c'est d'être journaliste, et il fait tout pour réaliser ce vœu. Il est étroitement lié à l'hebdomadaire Mauritius Times depuis sa fondation en 1954. Il sera également associé, des années après, au quotidien Advance, dont le directeur est Siyusagar Ramgoolam. On est sous un régime colonial britannique et le peuple aspire à la prospérité et à la liberté. Notre personnalité en question s'efforce, à travers ses articles, d'être le porte-parole des sans-voix. Je vous parle ce matin de Giadja Parsad Ramlol. Il naît à Port-Louis le 18 mars 1928. Issu d'une famille nombreuse, son père, Rugby Ramlol, est le deuxième avocat indo-mauricien de l'époque. Giadja Parsad Ramlol fait ses études secondaires au Collège Royal de Kurpip. En 1950, après une formation au Teachers Training College, il obtient un certificat d'aptitude lui permettant d'exercer comme enseignant. Il passe 10 années de sa carrière dans l'enseignement. Sa passion pour les langues et la communication, qu'elles soient orales ou écrites, le conduit inévitablement au journalisme. Tout en se consacrant à l'enseignement, il collabore au Mauritius Times. En 1963, il est reporter au quotidien Advance. La même année, grâce à une bourse de la Fondation Thomson, il bénéficie d'une formation en journalisme à Cardiff, au Royaume-Uni. En 1965, Ramlol obtient un diplôme d'études de civilisation française de l'Université de la Sorbonne. Décidé de parfaire ses connaissances, il poursuit ses études en obtenant en 1970 une maîtrise dans la même discipline 2 années plus tard. Au cours de ses études, il est stagiaire à United Press International et au journal Le Monde. De retour au pays, il rejoint Advance et en 1972, il est nommé rédacteur en chef du quotidien. Giadja Parsad Ramlol sera d'ailleurs à la tête de ce journal pendant 12 ans. Au-delà de son implication dans les médias, il est aussi engagé dans le domaine sportif. Il est le premier secrétaire de l'association des Hindu Cadets, qui deviendra plus tard Cadets Club. En tant que journaliste, il voyage beaucoup et fait la rencontre de plusieurs personnalités lors des conférences internationales. Il y fera, entre autres, la rencontre mémorable avec Mère Teresa. Giadja Parsad s'efforce pendant sa carrière de respecter l'éthique journalistique en évitant la polarisation des débats et des attaques personnelles contre ses adversaires. Ceux qui l'ont côtoyé se souviennent de lui comme d'une personne débordante de vie, ayant un sens de l'humour et un franc-parler. Giadja Parsad.

0: Gauvin Cerce, excusez-moi, et aux côtés de Francis Cabrel, ça s'appelle Boulevard de l'Enfance, c'est une nouveauté. Tout de suite, on va voir ce qu'il y a à la télé ce soir avec Sophie.
1: On est mardi, hein, donc le 19 mai, sur la MBC 1 aujourd'hui à 20h15. Zéro stress avec Miss Len, sur la MBC 1 à 20h20. MRIC, National Innovation Challenge, sur la MBC 1 et MBC 7 à 21h. Docteur Idriss Goumani, Creole Language, donc c'est, ça dure 1h et 5 minutes. Sur la MBC 1 à 22h10, Telenovela en français, Elena, saison 1, épisode 43. Et puis, sur la MBC 11 à 20h15, MBC Prod Club des Fan Clubs. Et sur la MBC 11 aujourd'hui à 21h15, MBC Prod The Drunk King, saison 1, épisode 2. Et ce sera tout.
0: Merci Sophie. On part à Barcelone pour écouter Georges Ezra.

0: Allez, nous avons des messages d'anniversaire.
1: Oui, on a plutôt le cadeau carrément. Hein.
0: Oui.
1: On doit avoir Eshana en ligne.
0: On a...
1: Eshana, ce matin, bonjour.
2: Bonjour tout le monde.
1: Ça va, vous allez bien?
2: Oui, un peu grippé, mais ça va.
1: Un peu grippé.
0: Oh là là. Attends, nous casse la grippe.
1: Oui.
0: Happy birthday to you. Happy birthday to you. Happy birthday to you.
1: Eshana grippé.
0: Happy birthday to you. La grippe cassée.
1: Ouais.
0: C'est quoi le plan aujourd'hui?
2: Aujourd'hui, le plan, c'est se faire du repos.
1: Ah, c'est bien.
2: Mmh. On fait repos, profiter de la journée avec ma famille, donc tranquille.
0: Tranquille.
1: Ouais.
0: Et puis dîner ce soir ou déjeuner?
2: Un petit dîner en amoureux avec mon époux.
1: Dîner aux chandelles?
0: Voilà, ben oui.
1: Ouais. Mais Eshana, j'ai cru comprendre qu'il y a deux en un là aujourd'hui. Ce que ça veut dire,
2: oui,
1: c'est votre anniversaire de naissance et de mariage. Alors juste 7 ans, donc vous fêtez les noces de laine. Alors, la laine symbolise un amour à la fois doux, protecteur et réconfortant et tissé au fil du temps. C'est magnifique.
0: C'est joli, ça.
1: Ouais.
0: Eshana, mais vous êtes mariée le jour de votre anniversaire, alors?
2: Oui, c'est un cadeau que mon époux a voulu me faire. Le jour de mon anniversaire.
0: Non, l'Imalé,
1: l'Imalé. L'Imalé, c'est le cadeau.
0: L'Imalé, c'est le cadeau. L'Imalé. Il y a un bloc ça pour toi. Mariage d'anniversaire, tu en sais.
1: Mais non, mais en tout cas, nous aussi, il faut couper deux gâteaux différents, on est d'accord, ça. Hein? Donc,
0: ouais.
2: Allez, nous, passe ce message.
1: Nous donnons un gâteau. Ce matin, on fait pas Carrefour. Et une bouteille de Pure Heaven. Donc, ça, c'est pour prendre la santé avec monsieur, la famille.
2: Super, merci beaucoup.
1: Plaisir. Donc, la surprise qui est demandée par Michaela, qu'on salue ce matin. Passez une bonne journée.
0: Bonne journée à vous.
2: Merci, bonne
1: bye
2: journée.
1: Bye. Plaisir. Bye bye. Bye. Bye.
0: Allez, on a fait un petit tour, Cécile.
1: Cécile, d'allons.
0: Hein?
1: Ça manque vous aussi.
0: Ouais. Depuis longtemps, on veut bien, Cécile.

0: Vous avez dit l'ambiance, hein?
1: Oui.
0: Les embarques aussi, goût créole. On arrive à la fin de cette émission, l'équipe du matin.
1: Du matin,
0: Sophie.
1: Oui. Merci à Romain Saujust. Il n'est pas venu seul, il est venu avec Marmy Clown.
0: Oui.
1: Cathy Martin, assistante à la production.
0: Oui.
1: Yolch à la technique. Le journal des sports avec Ashley Citana. Le journal et l'interview de la matinale avec Ashley Bachou.
0: Oui.
1: Les rubriques Made in Balou, Reza Duli Mahmoud, Kamlesh Bakori. La tribune avec Jean-François Lekning. Et la question du jour avec Ashley également. Merci Patrice.
0: Merci Sophie. On se retrouve demain à venir le News in English.
1: Flash, yeah.
0: Et là, on vous laisse avec Tiziano Ferro, italiano.
1: Perdono.
0: Et perdono. Bisous, ciao, à demain.

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Bonjour à tous. 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Un candidat intéressé, bise un téléphone sur le 54 33 35 08 59 23 73 82 ou également envoie de CV par email l'on l'adresse suivante sariva@itnet.mu. 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

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Merci à tous.

Les avis décès ont nous pris d'annoncer le décès de Monsieur Jean Sambras, aussi connu sous le nom de Sam, âgé de 47 ans. Le combat mortuaire sortira de chez son frère Monsieur Josian Brass à SSA Ramgoulam Road, Saint-François, Caludine, aujourd'hui à 10h pour se rendre en église de Saint-Michel à Grand-Gaube et de l'heure au cimetière de Grand-Gaube. Décès de Monsieur Camille-Louis Carnel, aussi connu sous le nom de Camille, âgé de 61 ans. Le combat mortuaire sortira de son domicile à Tagore Road, Grande Pointe-Piment, aujourd'hui à 10h.

10h pour se rendre en église de Saint-Jean-Marie-Vianney à Pointe-Piment et de là au cimetière de Bois-Marchand. Décès de Monsieur Jean Laval Rabault, décès de Monsieur Jean Laval Rabault, aussi connu sous le nom de Jean Laval, âgé de 78 ans. Le combat mortuaire sortira de son domicile au numéro 82, à la rue Derby à Fredside, aujourd'hui à 12h30, pour se rendre en la chapelle de Lorette de un Curpip et de là au cimetière Bigard. Décès de Madame Marie Astil Prodigue, décès de Madame Marie Astil Prodigue, née en Pagne, aussi connue sous le nom de Brigitte, âgée de 80 ans. Le combat mortuaire sortira de chez sa sœur, Madame Marise Lacarcasse, au numéro 10, Morcellement-Saint-Aubin, aujourd'hui à 10h pour se rendre en l'église de Sacré-Cœur à Rivière-des-Anguilles et de là au cimetière de Saint-Jean. Décès de Mademoiselle Marie-Louisa Virasamy, décès de Mademoiselle Marie-Louisa Virasamy, aussi connue sous le nom de Lorraine, âgée de 28 ans. Le combat mortuaire sortira de chez son frère, Monsieur Jean-François Michael Virasamy, au numéro 37 EDC à Candiable, aujourd'hui à 14h30 pour se rendre au cimetière de Plannemagnan. Décès de Monsieur Louis Gilbert Rioux, décès de Monsieur Louis Gilbert Rioux, aussi connu sous le nom de Colomb, âgé de 62 ans. Le combat mortuaire sortira de chez son épouse, Madame Greta Rioux, au bloc C23, Dahlia, Camp-le-Vieux-Rosil, aujourd'hui à 15h pour se rendre en l'église de Saint-Odile à Camp-le-Vieux et de là au cimetière de circonstance à Saint-Pierre. Décès de Monsieur Jacques William Villard, décès de Monsieur Jacques William Villard, aussi connu sous le nom de William, âgé de 25 ans. Le combat mortuaire sortira de chez son oncle, Monsieur Louis-Sylvain Moutou, à Cité Mangalcan, bloc A16, aujourd'hui à 13h, pour se rendre dans la chapelle de Saint-Jean-Bosco, et de là au cimetière Bigard. Décès de Monsieur Marcel Gérard Joseph, décès de Monsieur Marcel Gérard Joseph, aussi connu sous le nom de Gérard, ex-employé de Général Construction, âgé de 69 ans. Le combat mortuaire sortira de la chapelle ardente de Moura à Petite-Rivière, demain à 13h pour se rendre dans l'église de Sainte-Hélène à Curpip et de là au cimetière de Saint-Jean. Décès de Madame Marie-Héliette de Lestrac, décès de Madame Marie-Héliette de Lestrac, née Jeanne, aussi connue sous le nom d'Héliette, habitante du numéro 20, Renault Street à Beaubassin, âgée de 78 ans. Le combat mortuaire sortira de la chapelle ardente d'Hélène Sons à la route royale à Beaubassin, demain à 9h45, pour se rendre dans l'église de Sacré-Cœur à Beaubassin et de là au cimetière de Saint-Jean. Et décès de Monsieur Marcel Gérard Joseph, décès de Monsieur Marcel Gérard Joseph, aussi connu sous le nom de Gérard, âgé de 69 ans. Le combat mortuaire sortira de chez son fils, Monsieur Joseph Didier Gérald, au bloc B14, Bougainville et Naokoulé Curpip, aujourd'hui à 14h, pour se rendre dans l'église de Sainte-Hélène à Curpip et de là au cimetière de Saint-Jean. À toutes ces familles endeuillées, la MBC présente ses sincères condoléances.

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1: Très bon mardi à tous, il est 10h.

0: Bonjour à tous et bienvenue sur AMA, la radio nationale pour l'émission Nos Amis les Bêtes. Chaque deux mardis du mois, on est là pour nos animaux. Ben oui, vous nous regardez à travers la page Facebook aussi, vous nous écoutez à travers nos fréquences 98.9, 97.3, le 91.7, et elle est toujours fidèle au poste, c'est Priscilla. Bonjour Priscilla.
1: Bonjour Ashley, bonjour à tous les auditeurs de RME, la radio nationale, et bonjour à la technique.
0: Voilà, la technique assurée par Yodge aujourd'hui, et aussi, Arvin, notre assistant à la réalisation aujourd'hui, tant de thèmes d'une manière générale. Fais un peu le point
1: sur
0: la situation de nos amis les toutous et aussi les chats, donc tout ce qui est stérilisation, micropuçage,
1: nourriture. Les ONG quand même, il faudrait revoir comment on peut les aider, parce qu'on a eu pas mal de vidéos d'appels aux dons, et tout ça, ça demande aussi une participation du public, parce qu'il y a de plus en plus de chiens et de chats abandonnés à Ashley, et si nous capables d'une façon ou d'une autre support genuine NGOs et animal rescuers, c'est les animaux qui pourraient trouver les grands gagnants, donc il y a tout ça aussi avoir.
0: Et c'est tant mieux. Mais aussi dénoncer les cas de maltraitance envers les animaux. Donc, pour manger étant d'une policière, on sait grand matin, mais il compte combien de cas de maltraitance.
1: Voilà, nous rappelle aussi qu'il y a un Animal Welfare Act qui dit qu'il n'est pas capable de laisser les animaux starve, c'est-à-dire rester sans manger, parce qu'il est punissable par la loi. Donc, oui, et tout bonne disposition qui vous prend quand on peut voyager, par exemple, ou pas capable de laisser une bol croquette ou partir, et puis vous retournez dans 10 jours, pensez qu'il est correct là, ou soit qu'il vous animaux une almos-mos, et une almange dans la poubelle, etc. Et dans tout un, nous ne passons les temps d'y aller, en chenille, nous pouvons continuer d'y aller aussi, et dans toute une attitude à avoir envers les plus faibles, les voiceless, parce que c'est des vies avant tout.
0: Et aussi,

0: Cela date au moins d'un mois au Patty Maurice, Priscilla. Donc, l'information que nous gagnons au niveau de la EMSO, par exemple, plus de 10 000 stérilisations fines fer jusqu'à maintenant.
1: Voilà.
0: Donc, je pense que le nombre, certainement, ça a bien augmenté depuis. Surtout pourquoi il faut passer par la stérilisation, parce que le surnombre de chiens, c'est alarmant.
1: C'est alarmant. Nous n'avons pas encore gagné de survey exact, mais autour, hein, nous estimons qu'il y en a environ 300 000 à 400 000 chiens errants sur les rues. Mm-hmm. C'est le premier problème national. Nous ne pouvons pas arrêter d'y aller parce qu'il y concerne la famille, il y concerne nos routes, il y concerne la santé, l'environnement. Et si nous ne pas stériliser, nous bien arrive au moins, comment le docteur Manon, la psychologue Manon Ludit, il dit la dernière fois, nous bien arrive au moins à 70% de stérilisation de la population actuelle pour nous capables de dire qu'il nous enseigne la situation, qu'il y a une situation incorrecte. Et c'est certainement beaucoup, 10 000, mais le nombre n'est pas suffisant. Donc, nous réitérons encore une fois un appel à la stérilisation de masse et avec justement avec la collaboration de tous les stakeholders, parce qu'il est essentiel, et la vitesse achelée à laquelle les animaux peuplés, et une fois qu'ils chiens peuvent mettre bas, c'est un petit toutou qui est bien, bien en danger, l'eau de la rue. Et ça, c'est déplorable. Nous pérons dans l'hiver, avec le froid, et la pluie, ça tire la pluie frais là. Nous avons beaucoup, beaucoup plus de décès chez les animaux des rues, et ça, c'est vraiment triste.
0: Voilà, donc que ce soit une organisation comme EMSO, que ce soit une compagnie privée, ONG, je tout peux mettre la main ensemble pour la stérilisation quand même. On fera peut-être le point tout à l'heure si nous pouvons appeler Manon Luigi pour voir, parce que tu as une compagnie de stérilisation,
1: voilà, et tu fais éventuellement. Récemment, régulièrement. Et nous pas pour arrêter d'y aller, que ce soit la EMSO, que ce soit toutes les autres ONG et... Ah, mais nous, les chiens, enregistrés, bien souvent, les gratuits, et dans un petit suivi pour faire par rapport au point de suture, et où la tête, où l'esprit peut tranquille après. Donc, pas hésiter pour stériliser aux animaux, surtout si ou la coupe a barré, ou connaît où les chiens, ou soit au centre pour le traîner, faut pas les retourner, qu'il est plein, et qu'il est plein, et qu'il a, ou pas connaît qui peut faire un petit, là où elle quitte l'autre la place. Et c'est un cercle vicieux.
0: Et nous connaissons aussi que l'obstacle de certains propriétaires de chiens, c'est qu'ils se disent, bon, c'est plein à transport pour amener les chiens à faire stérilisation, mais ce n'est pas une excuse.
1: Non.
0: Parce que nous connaissons énormément de transport qui met à disposition.
1: Énormément de transport qui met à disposition. Et bon, vraiment, si ou en via que ce n'est pas très loin de nous penser, la EMSO s'est vraiment fait un effort de décentralisation, par contre. Pardon. Donc, ou vérifier si dans ou l'endroit, donc il n'est pas très loin. C'est sûr que pour l'après, quand il finit, faire l'anesthésie, énormément de transport qui est disponible. Et puis, comment nous amène une arrêt d'y aller dans cette émission-là. C'est aux animaux, c'est aux responsabilités, aux devoirs. Donc, mettez un petit argent de côté pour un petit transport capable d'amener. Il y a pas mal de pet taxi. Appel aussi aux pet taxi qui, quand il s'agit de la stérilisation, si qu'à faire un petit effort aussi sur le prix. Parce que c'est vrai qu'il est sans signe augmenté, mais quand il s'agit de transporter des animaux, parfois c'est un cas un service essentiel, parce qu'il est bien stérilisé. Donc si vous êtes capable, vous êtes aussi, regardez juste par rapport à ça. Et tout le monde coopère ensemble, et ça aide justement à créer quand même une bonne énergie dans la population.
0: Une belle collaboration entre le public et les autorités pour arriver au maximum de stérilisation possible qui nous carrefour faire. Et surtout,
1: voilà.
0: Bravo à Ban Vétérinaire, Ban Vétérinaire aussi qui fait lit de tout cœur, gratuitement.
1: Il n'est pas simple, hein, j'ai eu une conversation il n'y a pas longtemps avec un vétérinaire qui peut dire à moi à quel point faire une stérilisation, les vétérinaires ont très mal au cou, parce qu'on comprend que c'est une opération et on fait plusieurs en même temps l'eau une journée, donc Ashley nous a une pensée spéciale pour sa bande vétérinaire qui fait beaucoup de stérilisation une journée parfois, très épuisant, c'est pour ça qu'il nous avons de plus en plus d'éveil de conscience dans la population sur la maltraitance animale. Donc, si vous sentiez vous appelé à être bénévole, à être volontaire, à taper la porte, à l'ONG, à taper la porte, à le vétérinaire, demandez-vous comment vous êtes capable d'aider. Et c'est toujours une aide, hein, nettoyer les équipements, aider un chien qui vient, qui fait gagner une anesthésie, aider lire, relever après, donner un peu d'eau, etc. Donc,

0: nous sommes le secteur animalier à Maurice, c'est un secteur qui s'amène pas pour arrêter bizarre ban volontaire. Donc appel en ce sens si vous sentiez, si vous trouvez des enfants qui quand même bon mangeur de préférence qui intéressé avec ban animaux, encouragez-vous de venir faire ban heure de bénévolat dans les sanctuaires, dans les ONG, même à la MSO ou avec les vétérinaires, parce que vous pouvez amener un plus justement pour votre pays, parce que c'est avant tout pour le pays.
1: Et il faut dire aussi que nous soulevons un point la dernière fois, cela remonte peut-être à un mois ou deux semaines de cela, justement avec comme invité Manon Luigi, entre autres, avec aussi un médecin
0: du vétérinaire
1: council qui était là. Et donc le fait que le point, c'est qu'il peine anesthésie pour l'instant, peine la quantité qu'il faut.
0: Il y a une pénurie, effectivement, voilà, qui ne confirmait par les autorités et le ministère de la Santé, il me semble. Alors ça, c'est un gros problème. On connaît l'ONG Pause aussi, qui se nie il n'y a pas longtemps sur les réseaux. Oui, peine suffisamment d'anesthésie pour les animaux. Et la raison n'est pas connue pour l'instant, qui fait, mais les réactions sont bien graves parce qu'il manque d'anesthésie, fait manque d'opérations, manque d'accès à bons animaux dans Maurice pour ici gagner un soin, que ce soit la stérilisation, bien sûr, pour donner une priorité à un animaux qui blessés là, mais sinon à côté pour une petite anesthésie comme le détartrage par exemple, quand toutes les dents un peu sale qui bisait nettoyer, mais sous anesthésie, mais là papa qui a fait lit. Et c'est dommage parce que ça cause un gros problème après dans les reins pour les animaux. Et stérilisation, donc ça fait peupler encore. Alors appel encore pour régler ce problème très très grave. Et c'est pas le seul médicament qui manquait, Ashley.
1: Il y a un substitut.
0: Il y en a aussi, voilà, il y a un manque de calmant. Calmant pour calmer, pour ramasser, pour capturer. Et ça, c'est un problème parce qu'il y a pas mal de chats et de chiens qui nous paient, ben, ONG, essayent de capturer. Et on va pas dire le nom du médicament, mais tout le monde sait de quoi m'a fait causer, ben, rescue. Donc, c'est un médicament spécifique qui habitait utilisé pour calmer, comme un mini somnifère pour les animaux, mais il n'est pas disponible sur le marché. Et ça rend la tâche de capture des animaux des rues beaucoup plus difficile. Donc là aussi, un appel aux autorités, si nous capables de gagner un substitut à ce produit calmant, pour qui nous capables de permettre ben dog catchers des ONG et faire ce travail plus facilement.
1: Voilà, c'est pour vous dire, c'est une émission sans langue de bois. On est là pour trouver des solutions avec des suggestions du grand public aussi. Donc, vous pouvez nous appeler sur le 402 80 80 402 80 80 pour faire nous part de cet endroit, comment y passer. S'il y a un problème aussi de chien errant, donc je ne fais qu'on est ma autorité, je ne pas ici, trouve au bout du tunnel. Donc, nous, on est là pour ça. Et aussi mieux traiter les animaux.
0: Voilà, si c'était un petit témoignage aussi positif, partage avec nous, parce que ça fait déjà un an, Ashley, qui nous est là, grâce à la MBC, nous capables donne la parole sur ce sujet, les animaux. Et Mokoni, il y a beaucoup de belles choses aussi qui se passent, ben propriétaire qui fête l'anniversaire des animaux, qui pas hésiter pour dépenser, parce que pour eux, leur animal, c'est un membre de la famille. Donc,
1: même un grand moment d'adoption.
0: Voilà, exactement. Voilà. Un chien retrouvé, ça c'est une beauté quand on perdit un animal et grâce aux réseaux sociaux, au récit retrouve toutou et ça fait énormément plaisir. Donc tout ça c'est des belles histoires qui nous permettent d'avoir un peu d'espoir aussi dans ce monde parfois pas simple.
1: C'est bien vrai. Voilà, 402 80 80 pour nous appeler en studio. On va marquer une courte pause. 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

0: pour faire tendre la voix des animaux qui pas cave, expriment zut, Priscilla, et qui malheureusement nous tendait que dans la société, il y a beaucoup de cas de maltraitance, il y a le fait qu'il pas préoccupe des animaux comme un bisin, il y en a qui paient les autres dans la rue, il y en a qui paient errer, qui paient venir chez un errant malgré zut. N'est-ce pas?
1: Voilà. Alors, juste pour dire qui s'en sentait qui nous écoutait là, juste avant, c'était Amamia de Dillechevron, un hommage à la mère. Mm-hmm. Et donc, quand nous causons chez Iran, il y en a beaucoup, ben, femelle, c'est ben, maman, Ashley, oui. Qui, bien souvent, avec ce petit, et tragiquement, il y a quelques jours, une femelle, une décédée, et, en bas, une tôle, et ce ben, petit, il y a encore un lit, heureusement, nous saluer Abinesh, Moté, qui ou t'y recevoir, mm-hmm. qui si rescue sa man tipti là, pourquoi? La même chose, il vient après, mais Abinesh s'y finit rescue zut, et il lance un appel, justement, pour capable gagner du lait, et pour après mettre en adoption. Oui, ben, le chien errant, l'olari, c'est un drame quotidien. Et là, le côté quand même qui la conscience s'éveille autour du public, mais tu peux demander aussi que les personnes trouvent un peu plus au-delà de ce qu'ils ont pu trouver le chemin. Remarquer parfois bon man mal, comment nous dire, être capable amener notre la vie, notre peine, un petit petit là autour d'autres, mais man qui man femelle toutou, notre na la responsabilité de tout ça man initié surtout quand notre pas stérilisé, notre pour trouver man femelle là pour marcher avec man petit pour traverser chemin et bien souvent quand man le topé roule vite. Ben, c'est ben un accident et c'est ben la vie qui allait. Donc, tout ça amène-nous à une prise de conscience collective qui nous faisait faire attention. Pour le moment, avec le programme Catch Nutter Release, nous encore et dans les animaux au chemin, nous pas encore et dans la sanctuarisation, pas encore rentre vraiment dans les mœurs. Et ben, si l'idée au chemin, là, pour le moment, au moins, nous sait pas trop rouler vite. Quand nous peut trouver un toutou qui peut essayer de traverser le chemin, nous s'est ralenti ou nous klaxonner, parce qu'il s'est capable d'éviter justement un accident bien horrible. Et puis, quand on peut passer juste derrière, quoi, elle nous a invité, et Corinne Nubes, qui est responsable de l'Animal Club à Lorette de Quatre Bonnes, qui dit à nous comment, quand il roulait, il fatigué, trouve sa man cadavre, man toutou là, le chemin. Mm-hmm. Et donc, le chauffeur appelle un peu de vigilance si vous pouvez trouver qui est dans man toutou le chemin, qui peut traverser devant où, ben c'est ralenti.
0: Donc, quel que soit l'animal, hein, ça peut...
1: En général, oui. Les chats ont une capacité de sauter. Mm-hmm. Donc, il est moins fréquent. Vous allez beaucoup plus vite. Mais si c'est des femelles, si en plus vous êtes pleines et qu'ils sont désorientés parce qu'ils ne l'ont pas, ben là, c'est très difficile pour vous de retrouver avec le bruit, avec les voitures qui roulent vite, avec les cris. Donc, encore une fois, encore et toujours de la compassion.
0: On va prendre un premier appel sur le 402-80-80. On va retrouver Rochny du côté de Kirpi. Bonjour Rochny.
2: Bonjour Ashley. Bonjour la dame.
1: Bonjour Rochny.
2: Oui, ça va?
0: Oui, ça va très bien.
2: Oui. Moi, je vous dis, moi aussi, je suis bien content avec les animaux.
0: Oui.
2: Parce que moi-même, il y a 4 ans, qui est décédée, là, notre sagrin, en décembre. Ben, ça veut dire, moi, je vous dis, moi, je vous dis, moi, je vous dis, oui, moi, je vous dis, moi, je vous dis, c'est tout comme la mer, là. Nous tout le tout là, nous disons. Eh bien, moi, un petit problème, c'est que je suis arrivé. Mais, je connais des petits problèmes pour aller en restant dans le tout là. Mais, il y a beaucoup de gens qui sont dans le tout là,
0: Qui veut te faire, pardon, Rochny, nous prenons bien à nous là.
2: Attends, je fais la radio.
0: Oui, il faut baisser le volume de la radio. C'est nettement mieux.
2: Moi, depuis, comment dire, moi, depuis la Caribie, depuis que j'ai déjà enregistré dans le petit tour, avec mes 300 rupies, mais je trouve beaucoup de nouveaux tutus dans la rue, D'accord? Mais là, moi, j'ai eu au moins 4-5 tutus. Que j'ai dit, vous connaissez que c'est pas super marché, là?
1: Oui.
2: Mais là, moi, avec une madame, dans le jeu de manger. Mais c'est moi qui est très chagrinant, au connaît que pendant que nous voulons dire, non, j'ai tout de suite la guerre.

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1: 10h23 sur la radio nationale, l'émission Nos Amis les Bêtes. Eh bien, en tout cas, nous là.

0: eran ciertas actividades de papá capaz de crecer. Me pedía una actividad de gente, de también me pedía varios momentos que eran obligados de poder escapar. Está bien como a usted. Normalmente, van a hacer una actividad, pero no va a querer equipar de gente.
1: Est-ce qu'il y a un téléphone spécial ou des autres?
0: Mon camarade, il téléphone un seul, moi avec une madame qui a une jette manger. Mais lui, moi, ça avait venu un problème parce qu'il avait une jette manger. Il va se trouver dans un temps. Et puis, à cause de moi, celui de semaine, je ne serai pas capable de le tuer. La dernière fois, il n'y a pas de le tuer. Voilà. Mais madame, là, j'ai un téléphone un seul, mais il n'y a pas de le faire avec toi.
1: Ben, c'est une ouverte, Rochny, de nos côtés. Nous pouvons avoir un petit message, j'aime ça. Nous connaissons qu'il est bien réceptif à nos bonnes requêtes. Et nous pouvons les sous-mêmes coordonner à l'équipe de MSOR, ok?
0: Oui, c'est à dire, même tout là, je trouve qu'il y a une clinique pour les chiens, là, la release.
1: Oui.
0: Exactement, la rien de personne. Ben, tout là, reste la même là, mais. Mais c'est à dire que je connais le vin de nous manger. Mais il y a un problème pour ben du monde. Parce que des temps, même quand on peut aller à l'espoir, je suis moi, même quand on peut aller à l'espoir, je suis moi, je suis tout vers 4 ou 5 ans, c'est très dangereux.
1: Ah oui, très dangereux. Mais aussi, Rochny, où on peut faire une bonne action, on peut donner une main ici à manger. Et là, ben, je ne suis pas content du tout.
2: Voilà, c'est un grand débat. Mais en tout cas, merci d'abord, Rochny.
0: De cette générosité. Comme on peut dire, là, on peut dire, du monde, on se fait ralentir. Nous, devant nous, on se fait taper un toutou. On a tout droit de s'en arrêter.
2: Oui, ça, c'est.
0: Mais après, maintenant, parce que cette toutou m'en allait, moi, mon camarade, il m'a dit, nous n'avons tout le temps pas trop oublié. Moi, peut-être, je peux manger un petit peu de l'eau avec moi. Mais comme dans le centre de FIOPIP, là, je me dis tout le monde peut tout manger.
1: Ben, en tout cas, merci pour ces animaux, Rochny, hein, voilà. pour être autres.
0: Mais ça, même si c'est bon, tout le monde tout là.
1: Oui.
0: Je suis très gentil, je suis pas méchant. Mais quand je peux aller, je suis tout avec moi, là, je me dis que pour me tout ça. Avec moi, avec ma belle-fille.
1: C'est une bonne action, mais aussi nous prendre dans les deux sens. Parce que quand on peut demander manger ou envie de venir avec les mais c'est moi qui fait qui m'a tout là, penser que c'est un territoire. Et là, ça crée un
2: c'est
1: conflit.
2: C'est un débat. Voilà, c'est un couteau à double tranchant et qui crée beaucoup de polémiques aussi. Mais on n'est pas capable, comme on a souvent dit à l'autre, beaucoup de plateaux, on n'est pas capable de faire du monde de manger un toutou qui a fermé.
0: Mais
2: oui, bien sûr. Après, oui, pour ne pas créer de bagarre, surtout avec. Parce qu'il nous gagne normalement les autres l'endroit. Quand toutou qui attend de manger, quand Dimoun n'a pas vini, ils deviennent agressifs et parfois ils deviennent maudits Dimoun. Et c'est arrivé, côté là, une police case. Et ça crée beaucoup, finalement.
1: Ouais, nous avons envie dans les deux sens.
2: Voilà, nous rédialions encore, Ashley. C'est le problème numéro un du pays qui, pour bizarre, réglé d'une façon. D'une autre, parce qu'il arrive, c'est pas une place pour un toutou.
0: Mais les questions aussi, mon tout ban toutou. Moi, là, c'était manger, moi, c'était gâteau, tout le monde ban toutou là. Mais il n'y a pas mal du monde pas content. Il n'est pas content. Moi, je dis que c'est un animal, ça. Il n'est pas content. Moi, je dis que si vous passez la carte toutou, que moi, tu peux prendre deux là-dedans.
1: Ben, on connaît Rochny, c'est tout du monde qui compte dans un niveau comme un ouf.
2: Voilà, ne pas t'y prendre un problème, cher. Voilà, exactement.
0: Mais donc, comment je suis à la place, je me sac manger, je me donne tout ce même tout là, la place. C'est toute la place d'Oubé, il y a beaucoup.
1: En tout cas, merci.
2: Merci beaucoup, Rochny, pour le témoignage.
0: Vous pouvez faire quelque chose pour ces animaux-là, surtout
2: à la rue Lise et Anderson. C'est noté.
0: Moi-même, je suis mon gars, comme tu as une volontaire pour ban tout.
1: Ça serait bien.
2: On va prendre coordonnées, on va donner un petit détail. Merci, Rochny.
1: Merci, bonne journée, au revoir.
2: Merci.
1: Au revoir. Déjà à 10h33. Heureusement, ben, nous avons beaucoup de monde comme Rochny qui compte tant d'animaux.
2: Le réflexe est là.
1: Le réflexe est là.
2: Mais
1: la responsabilité aussi.
2: Voilà, nous avons aussi le fait que c'est parfois gênant quand c'est donné sur, par exemple, un trottoir. Nous avons ça là, pas plus tard qu'il y a quelques mois, à Beaubassin, que justement, un animal feeder donne manger. Et ça m'a un animal là, quand il n'est pas là, je deviens agressif et qu'ils ont une mode qui gagne. Donc,
1: c'est donc.
2: Et maintenant, trouver justement l'équilibre, la juste mesure pour vraiment canaliser tout ça. Et en même temps, parce que finalement, ban rescueur et ban feeder, c'est dans une raison, parce qu'ils en paient ça, ban animal là, stop. Donc, d'après la loi, c'est important. Mais d'un autre côté, ban l'impévin, donc montrer zot agressif envers ban passant. Ça aussi, ban passant, il a droit voice out. C'est aussi dans un droit. Donc, tout le monde, finalement, le vrai coupable, en fait, c'est le déséquilibre, c'est l'injustice qui peine à une place. Pour Barnéran, Pena, plusieurs endroits, côte capable, côte carré, trouzeut, Pena, justement, un moyen pour faire zeut en paix proliférer, c'est-à-dire stériliser. Et ça, le souci, c'est que le dysfonctionnement est là et qu'il a la loi pas appliquée. Donc, si nous sommes capables, applique la loi. Et en pèse ben dit mon abandonne d'autres animaux parce que nous pas souvent mettre l'accent là.
1: L'abandon c'est un délit.
2: Ben le premier responsable de ça, c'est qui vous connaît et nous dit toujours Ashley quand il a un problème dans une famille, premiers affaires qu'ils ont pour débarrasser, c'est en cas de séparation, ça c'est prouvé hein. Je pas pour garder les meubles, je pour garder la télévision, mais je pour débarrasser toutou. Et ça, c'est pas pour la guerre, pour guetter qui pour gagner Timimi ou soit toutou là. C'est premiers affaires de vous faire, je pour mettre dans le teuf, je pour quitter la place.
1: Non, il y en a qui tiennent beaucoup à leurs animaux, donc tant mieux.
2: Il y a pas vraiment, je suis plutôt en minorité. Mais que j'ai un problème financier par exemple, quand une famille qui traverse une situation financière difficile, premiers affaires qui se pourraient débarrasser, c'est le chien, parce que ça coûte. Donc, vous réglez le problème en, comment se dire, vous mettez un rose, vous êtes l'équerre et vous allez quitter le chien, l'eau la place.
1: Alors, nous tournons vers notre aspect cette fois-ci, avec au téléphone avec nous Manon Luigi de l'ONG Maurice Stérilise aux animaux. Manon Luigi, bonjour, bienvenue sur RM1.
3: Bonjour.
2: Manon.
3: Bonjour.
1: Alors, cela fait un mois de cela, vous étiez en studio avec nous. Le point, justement, sur la campagne de stérilisation, et il faut souligner aussi que vous avez mis l'accent que l'aide internationale, c'est très important.
3: Voilà. Oui, alors, en fait, nous, on a continué notre petit bout de chemin. On ne s'arrête pas. Toutes les semaines, on fait des journées de stérilisation. Là, on s'est beaucoup axé sur les chiens errants, surtout. On a fait 37 chiens errants à Bambou, 29 à la Cambuse. On a distribué près de 70 vouchers à peu près. Donc, c'est des stérilisations gratuites. Les gens peuvent prendre les vouchers et emmener leurs animaux à stériliser gratuitement. Donc, on continue notre petit bout de chemin. Mais ce que j'avais envie de dire, peut-être aussi là, qu'on constate sur le terrain, surtout concernant les chiens errants.
1: Oui.
3: Moi, je suis de plus en plus affolée et surtout très triste de voir à quel point ils sont dans des conditions terribles. C'est comme, je ne sais même pas comment certains peuvent encore survivre, c'est comme des zombies vivants. Donc vous avez plein de maladies et ils sont dans des états catastrophiques. Il y a la parvo, la leptospirose, le pyromètre utérin où justement l'utérus est rempli de puées énormes. Il y a les vers du cœur, la gale, les maladies qui s'infectent jusqu'à avoir des moutoucles, les tumeurs, les cancers, les infections dues aux carapaces. Ils en passent. Là, c'est juste que tu me viens en tête, mais c'est vraiment... Ça fait énormément de peine. Et moi, je crois que la plupart des gens ne s'en rendent pas compte. Donc, c'est super votre émission. Vous pouvez justement en parler et montrer qu'il y a tout ça et faire en sorte que ça ne soit pas banalisé. Parce que moi, j'ai l'impression, aujourd'hui, qu'à des Moïse, ça devient banal, en fait.
2: On voit sans vraiment voir. Et surtout, on constate que ben, la situation s'est vraiment détériorée. Par rapport à la santé des errants qui étaient beaucoup plus solides en fait avant, mais maintenant avec la quantité, la population qui a grandi, c'est pire sur le terrain en effet.
1: Alors aussi.
3: Et justement, nous. Oui.
1: Allez-y, on vous écoute.
3: Non, je disais que nous, on continue en fait à demander aussi et d'avoir au moins une réaction, une réponse face à aux propositions d'aide internationale. On a même fait une conférence une semaine après mon intervention dans votre radio, mm-hmm. une conférence avec beaucoup d'associations et d'ONG et d'activistes pour demander aussi à ce qu'on évalue tous les points sur lesquels on doit travailler ensemble.

0: donc en collaboration donc le gouvernement et les ONG pour évaluer vraiment comment on peut répondre à cette demande d'aide internationale, parce que nous seuls à Maurice on n'y arrivera jamais.
1: Mmh. Et justement, quel est le point soulevé par les autres ONG? Quelles sont les retombées après cette réunion que vous avez pu avoir?
0: On n'a eu aucune réponse, aucune proposition de forcément de travail.
1: Non, je veux dire, donc, par rapport aux autres ONG, quelles sont les autres idées qu'ils ont mis de l'avant, mis à part la stérilisation? Donc, quel est l'autre moyen, je veux dire, peut-être qu'ils ont mis de l'avant au niveau de l'organisation?
0: Alors, quels sont les autres moyens pour régler le problème des chiens errants, vous voulez dire?
1: Oui, est-ce qu'eux aussi sont pour le fait d'avoir l'aide internationale?
2: Ah, oui. C'est un collectif, en fait, oui.
0: Oui, bien
2: c'est
0: sûr.
2: Retrouvé dessus.
0: Bien sûr, on est tous pour et on s'est tous mis ensemble pour regarder un peu les points sur lesquels il fallait qu'on travaille ensemble pour proposer quelque chose et puis avancer. Donc, ça, c'est sûr qu'on fait, ça fait unanimité. Hein.
1: Mmh.
0: Tout le monde est d'accord sur le fait qu'il faut absolument qu'on accepte l'aide internationale parce qu'en fait, on ne s'en sort pas. Toutes les ONG sont en train de s'essouffler, on n'a plus de moyens, plus de ressources humaines. Même nous, par exemple, je parle chez les animaux, on a du mal à trouver des bénévoles. Hein.
1: Mmh.
0: On a du mal à trouver des fonds. Enfin, on commence à s'essouffler vraiment.
2: Saturé, voilà.
0: C'est assez grave. Donc ça, on tient un ressenti commun.
1: Mmh.
0: Je parle pour les autres, mais c'est vraiment ressenti commun.
1: D'ailleurs, il faut le dire, hein, par rapport à cette organisation internationale, en 3 ans, ils ont stabilisé quand même, ils ont stérilisé 80 000 chiens et chats. Donc, ils ont les moyens, toutes les capacités pour y arriver.
0: Oui, ils ont les compétences, l'expérience.
1: Mmh.
0: Ouais.
2: Et c'est d'ailleurs aux Pays-Bas, Ashley, c'est qui ne capable de résoudre le problème de l'errance aux Pays-Bas, qui n'a du tout chien errant, c'est sa stérilisation de masse qui s'est faite sur quelques années. Et encore une fois, comme Manon peut dire, la solution, c'est de pouvoir d'un seul coup sur plusieurs mois, voire années, mais stériliser un grand nombre. Mm-hmm. Parce que l'énergie qui permettait, Manon peut dire, pour stériliser 37, je crois, et disons 29. Mais c'est déjà beaucoup. Mmh. C'est énormément de bénévoles, voilà, qui partent souvent pour gagner. Nous, d'ailleurs, maintenant, nous réfère un appel aussi pendant l'émission là, à ce que ben, parents qui n'ont pas d'enfants, bon, qui mangent, les autres viennent un peu aider ben ONG pour nous biser. Là, on a besoin de coups de main. C'est un service. C'est devenu un service essentiel, en fait. Mm-hmm. On peut plus vraiment se contenter de bénévoles qui nous disent oui, mais qui après ne reviennent pas. On comprend. Tout le monde a son emploi du temps. Mais nous peut biser parce qu'il y en a une situation d'urgence. Et c'est clair et net la situation sur le terrain très critique, les maladies peuvent proliférer et il faut dire pas avec tout ce qui nous peut tendre, justement les virus de par le monde qui n'est pas qu'il y a une coutaine d'affaires arriver qui nous retrouve nous à ce que ça coûte là parce qu'ils nous mettent tout pas hauteur de quelque chose. Donc apprendre l'invine nécessité qui ne concerne pas seulement le ministère de l'agro mais aussi l'environnement, la santé, la famille,
1: le donc, public en général
2: et le public, voilà.
1: Mmh. Et donc, aussi un autre point, un autre point à soulever, c'est que c'est le fait de comment faire la stérilisation. Et il y a la façon de faire cette opération pour que ça cicatrise plus vite.
2: Voilà, parce que c'est quand même...
0: Effectivement, oui. Oui, c'est un point qu'il faut rappeler.
1: La technique est très importante.
0: Qui n'en parlent pas. Parce que stériliser un chien errant, c'est pas comme stériliser un toutou qui va retourner chez lui et qui va être sous surveillance juste après, quoi.
1: Mm-hmm.
0: On doit pouvoir le relâcher quand il est éveillé et en bon état, en bonne santé le soir même. Et pour ça, c'est une technique très particulière que peu de vétérinaires arrivent à faire à Maurice. Ça aussi, on fait des appels en disant, ben, avec plaisir, formez-vous, quoi. Les vétérinaires locaux, pouvez-vous former? Ce serait génial qu'on en ait plusieurs formés à cette technique-là.
2: Et par contre, maintenant, une question qui nous revient souvent. Ben rescueur, qui est un peu novice, mais demande-moi comment ça se passe pour veiller à ce qu'il y ait un errant reste à jeun avant la stérilisation. Est-ce qu'ils mettent dans un cage parce qu'ils ont besoin à 8 heures ou quoi? Reste à jeun, c'est ça? Comment ça se passe? Hein?
0: Oui, c'est sûr. Bon, c'est quand même assez rare qu'on retrouve un chien errant avec un ventre super rempli qui a super bien mangé.
2: Oui, c'est vrai.
0: Et souvent, en fait, nous, ce qu'on fait, c'est qu'on va dans des localités où, en fait, il y a déjà des feeders.

0: ou des gens qui s'occupent des chiens, on va dire, du coin. Mm-hmm. On essaie de prendre contact avec les gens de la région et on passe le message. Mais c'est très rare qu'on voit... Parce qu'en fait, souvent, quand un chien n'est pas à jeun, la complication, c'est qu'il va vomir, par exemple, après.
1: Oui. Mm-hmm.
0: Et je crois, moi en tout cas, il faudrait que je demande aux autres personnes de l'association, mais moi, je n'ai jamais vu un chien errant vomir après, quoi.
1: D'accord, la question s'est posée, donc.
0: J'ai déjà vu un chien qui appartenait à quelqu'un, mm-hmm. qui n'avait pas respecté cette demande-là de rester à jeun, mais je n'ai jamais vu... Donc, ce n'est pas trop un problème. Parce que les pauvres, ils meurent de faim. En fait.
1: Et c'est dramatique. Hein. C'est une question qui tire à but informatif, mais qui ramène nous au drame, Ashley, qu'un chien errant ne mange pas à sa faim. Mm-hmm. Voilà. C'est bien ça, Manon. Ouais. Mm-hmm. D'accord.
0: Ouais. Non, jamais.
2: Alors,
0: je voulais juste rajouter un tout petit point que je trouve quand même important et que vous soulignez d'une certaine manière dans votre émission. Alors, moi, je suis aussi psychologue clinicienne, mais je constate, en fait, aujourd'hui, qu'il y a un manque de plus en plus d'empathie, de bienveillance, d'entraide dans notre société. Mmh. Ça, c'est en règle générale. Et c'est des valeurs super importantes. Des valeurs qu'on cultive depuis l'enfance, etc. Mais c'est des valeurs qu'on retrouve aussi dans le regard qu'on va porter à l'autre, mais aussi dans la manière dont on va traiter les êtres les plus vulnérables. Mmh. Vous êtes d'accord avec moi?
1: Tout à fait.
0: Les animaux font partie de ces êtres les plus vulnérables. Mmh. Mmh. Et là, aujourd'hui, on voit quand même qu'il y a un rôle super important... Dans le regard qu'on va porter à l'animal, qui va aussi impacter le regard qu'on va porter dans notre société en général.
1: Voilà.
0: D'ailleurs, il y a plein d'études qui ont montré que les actes de violence envers les animaux, envers les êtres humains, ont commencé sur les animaux. Mm-hmm. La violence ne va pas naître de nulle part, en fait. Elle va s'installer progressivement, face à l'indifférence, à la souffrance de l'autre. Mm-hmm. Et aujourd'hui, moi, ce que je dis comme message, c'est qu'il y a trop d'indifférence face à la souffrance des animaux. Et ça se répercute sur notre société, parce que du coup, ça donne une société qui n'a pas d'empathie, qui n'a pas de compassion. Et vous le voyez, hein, vous prenez la voiture, vous conduisez, excusez-moi, c'est pas la seule à remarquer qu'il n'y a plus de civisme et de compassion quand on conduit à Maurice, quoi. Et c'est qu'un exemple, mais je le vois dans mon travail aussi. Donc moi, ce que je veux passer comme message, c'est que l'amour et la compassion qu'on va donner à un être le plus vulnérable, que ce soit un animal, mais aussi un être vivant, les enfants, etc., c'est quelque chose qui va se répercuter sur notre société. Donc les animaux, c'est pas juste des animaux, c'est quelque chose de beaucoup plus important,
1: c'est
0: ça prend une ampleur beaucoup plus grande.
1: Voilà.
2: Mais un point important que vous avez soulevé qui est très triste, c'est que certaines personnes donc qui font usage de violence face aux animaux, d'abord, ça commence par là, ensuite,
1: c'est une escalade,
2: ils s'en prennent à d'autres personnes.
1: Ils vont régler les comptes entre voisins. Mm-hmm. Par exemple, les voisins, quand ils s'entendent pas, la première attaque, ça vient, ils agressent le chien, on a eu des cas des police caisseuses comme ça. Mm-hmm. Ils agressent le chien d'abord, et puis, c'est l'escalade de violence. Et c'est toute une éducation à faire.
2: Il faudrait un durcissement de la loi aussi.
1: Ministère de la Santé, ministère de l'Éducation aussi, mm-hmm. les autorités et les écoles rendent dans le curriculum obligatoire animal welfare et kindness, mm-hmm. avoir des kindness clubs, exactement. Comme on disait.
0: Des cours d'empathie.
1: Voilà, des cours d'empathie, parce que c'est les plus faibles, c'est les plus faibles. Et si les plus faibles sont maltraités, qu'est-ce qu'on peut, à quoi on peut s'attendre des plus faibles humains, si les plus faibles, les animaux. Donc,
0: c'est aussi pour ça que les peines doivent être appliquées, les peines sur la violence, sur la violence, la maltraitance animale.
1: Voilà.
0: Si c'est pas appliqué, quel message on véhicule finalement?
1: Voilà, le enforcement de la loi, on a eu des cas qui ont été relayés dans les réseaux sociaux et puis on n'entend plus.
2: Quel est le suivi?
1: Tiens, un bride qui torture un chien presque en direct. Et
0: en décembre dernier.
1: Voilà, l'une sortie, sous caution, il me semble, même au PECO, sous correction. Mais après, nous pas attendre du tout qui arrivait.
2: Non, mais donc, ça, c'est des cas en cours, donc on laisse la loi faire son travail.
1: Mais c'est très important qui parfois, vous même mettre en... vous êtes filmé,
2: un
1: acte de violence sur les animaux, sur les chats. Donc tout ça, ça montre une société est malade.
2: Manon Luigi, en tout cas, merci beaucoup de votre intervention. Je rappelle que vous êtes psychologue, mais aussi en charge de l'ONG Maurice Stérilise aux animaux. Et bon courage pour toutes les actions que vous menez pour les animaux.
1: Avec mobilité, dans la clinique.
0: Et merci pour votre émission. Merci pour ce que vous faites.
1: Merci, Manon.
2: On est là pour ça, on est là pour justement soulever des points. Oui. Et

0: venir avec plus d'éclairage, surtout par rapport à nos animaux. On va prendre un autre appel sur le 402-80-80, comme le temps passe vite déjà, 10h48 à l'île Maurice. On va retrouver Isabelle du côté de Pointe-aux-Sables. Bonjour Isabelle.
1: Bonjour Isabelle.
2: Bonjour Ashley, bonjour Priscilla.
1: Bonjour, bonjour Isabelle, comment ça va?
2: Oui.
1: Isabelle qui est une fidèle.
2: Merci, ça va, ça peut aller, j'étais pas trop bien, et ça va, ça peut aller maintenant. Dieu merci pour la grâce de Dieu.
0: Heureusement.
2: Heureusement surtout pour mes animaux.
1: Voilà, Isabelle qui a une tribu.
2: Mais voilà, oui, voilà. Et voilà Priscilla, d'être pas bien quelquefois, c'est à cause un peu de les animaux aussi. Mais comment vous dire, Priscilla, je l'ai rentré en contact avec vous pour m'expliquer où elle a le problème. Mais là, et je profite aussi pour cette émission.
0: Oui.
2: Et au fait, moi, j'ai un problème assez grave ici à Pointe-aux-Sables. Et ça qui ne rend moi vraiment pas bien. Jusqu'à mon arrivée, franchement, vous dire, à faire une endoscopie et coloscopie tellement qui m'en est stressée sans connaître qui m'avait gagné. Et au fait, à chaque mois, ou presque à chaque semaine, je m'en viens à faire tout avec moi la pote.
1: Oui. Dumping.
2: Avec
1: gros problème avec, de dumping. Parce qu'ils te connaissent où qu'ils ont animaux. Ouais.
0: Mais alors, ils quittent carrément ce petit chien que tout devant la porte.
1: Et vous n'êtes pas la seule.
2: La dernière...
1: Ça se passe partout. Ouais, comme ça.
2: Oui, la dernière qui mène. Et non, mon récit est en adoption, mais mène fait un vaccin, tout ça, enfin, c'est bon. Et après, et là, la dernière fois, là, ça, c'est bien, bien catastrophique pour moi. Je ne viens laisse me préparer moi pas la messe un dimanche. Et le chien tellement peu emboyé, je l'ai regardé, j'ai aperçu un griffon, un joli griffon avec Moguette. Mais c'est que la personne n'est pas réfléchie, c'est qu'il ne fait. Moi, pas qu'on est espagnol du monde, ni dans Pointe-aux-Sables, ni dans la Tocquenique, où il sorti quelque part. Mais c'est très, très, très malhonnête, pas envers moi, mais envers de cet animal. Parce que Wata Sens animaux avec un gate qui le tout allait venir là. Ça, le chien là, il est tellement paniqué. Elle le tout est capable de prendre lien avec sa rapporte là, tu es dit là. Il n'est pas bon. Mais le problème, je me ramasse hier. Je vais dire, je me ramasse tout là, il est bien, écoute-moi, il est mec, je me fais ce grooming, je me donne manger, je me paye un nutricote, il est ok. Mais le problème pour moi, c'est si besoin à faire stériliser un toutou qui est déjà stérilisé. Pour moi, c'est un martyr. Parce que l'une déjà est stérilisée, l'une déjà gagne cette peur. Et ben, griffon, mon remorqué, mon amène beaucoup de griffons stérilisés. Et elle me sortit de moi beaucoup, vétérinaire, elle me sortit de moi beaucoup, Lola, qui je vraiment rentre dans une bande panique. Je rentre dans une bande panique après. Ouais, voilà. Mais ça, tout là, et si jamais l'une est stérilisée, et pour besoin, vous pas connaissez, il y a un micropus, c'est bon, mais s'il y a une stérilité d'autre part, nous pas pour connaître.
1: L'hypénane, il y a notch, Isabelle? L'hypénane, ses oreilles. L'hypénane, il y a notch, non?
2: Non, okay. Ses oreilles tellement poilées.
1: Ah, oui.
2: Non, mais moi pas croire. Non, moi pas croire. Elle est femelle, mais gentille. Mais moi, c'est qui me touche, moi, là-dedans. Moi, je dis, comment il y a du monde capable de venir à les guerres dures, comme ça? Quand on vient, moi, j'ai dit, comme ça, je te connais, moi, tout, moi, pour besoin de l'octobre, parce qu'il m'a pas connu, moi, fait la messe, comment moi, pour quitter dans la cour, pendant les autres, moi, toi, moi, pour l'octobre, toi, aller, si tu peux rester pour être. Virginie, il prend ce dé la patte, il y a pire en bas, le cou, il y a pire sur la tête, il reste la même. Comme si je n'ai pas l'orgue, moi. Mais je ne connais pas qui se retire, moi. Je ne connais pas qui se problème. Du coup, je peine à la messe, je ramasse tout là. Le problème qui arrive, moi, je prends mon téléphone. Je prends mon téléphone, je filme et pour me mettre le sable pointeux pour me capable de connaître, je gagne aide juste pour connaître si je suis stérilisé. Je brille mon téléphone, le clôture dehors. Ce jour-là, je suis à la messe le soir, quand je retourne, je m'imagine mon téléphone. L'étant mal route de mon téléphone, dehors, je gagne mon téléphone, mais rempli avec de l'eau. Il y avait grosse pluie ce jour-là. Alors, mon téléphone, il était à l'eau. C'est-à-dire, là, mon deuxième téléphone, encore à cause du tout, téléphone-moi pour stérilisation, je peux tellement supplier avec du monde pour amener du tout pour stériliser. Mon téléphone, il est tombé, cassé. Déjà téléphone. Mais vous connaissez ça, nous demande pas express. Pas express, comment dire, pour ça, dans les animaux là, mais
1: vous
2: pas
1: bien comprendre.
2: Là, l'autre problème qui nous est là, ici, dans l'endroit, il y a un monsieur qui, ses propres animaux, qui vient larguer leur chemin, qui ne vient pas pour lui, il ne pas les reconnaître, ça, dans animaux là. Mais il y a une blessée là-dedans avec un ferraille. Mais heureusement, mon récit soigné, mon médecin antibiotique, pas capable de frapper pour un médecin vétérinaire. Mais là, il me sort, tu peux stériliser, tu peux occuper. Mais comme même ça, on peut dire.

0: Moi, il faut les prendre un lobby avec Sarchon parce que je ne suis pas capable de prendre sa tutu là comme ça. Torchon, après, pas qu'on ait pu se penser le cas, dire qu'il
1: ne. Du bling coquin ou quoi, non, c'est sûr, bizarre.
2: Voilà, stérilisation la semaine prochaine. Là.
0: Voilà, mais là, au fait, nous n'avons pas encore réussi à stériliser et nous profitons de ça aussi, Ashley et Virginie, pour remercier eux pour cette émission qui nous rapporte à nous les qui est gros quelquefois. Et après aussi, bon, profite aussi pour me remercier Emso pour les stérilisations la semaine dernière, une semaine ici à Pointe-Sable. Ça, je me remercie à travers qui tout me donne la liste qui me donné pour stériliser. Tout bien passé, tout bien, tout bien stérilisé. Je me dis à moi et remercie Emso beaucoup de ce port. Et je dis remercie moi parce que parfois, moi-même, je pas tenu à l'idée comment pendant mes
2: nuits
0: et je tout stérilisé. Mais voilà, nous faire beaucoup. Et moi, ben, qui m'ont envoyé tout une réussite. Tout bien, tu m'as bien satisfait. Tu n'as aucun problème côté stérilisation. Mais là, nous avons pour la tokenique.
2: Oui, la tokenique, voilà, la semaine
0: oui,
2: ensuite.
0: Oui, nous avons pour la tokenique la semaine ensuite. Mais mon chagrin, parce qu'il est malade, mais je ne peux pas faire plus que ça encore.
2: C'est déjà beaucoup, Isabelle.
0: Oui,
1: c'est déjà bravo pour tout l'effort déjà, hein, mais voilà. Tout le stress qui me gagnait.
2: C'est oui. En tout cas, courage, pas baisse les bras, comme on tout nous dit à chaque fois. Même comme Manon Pédia, situation le terrain bien critique. Et Nabano Escueuse, comment ou qui ne faut pas forcément enregistrer, etc., mais qui peut faire beaucoup, énormément. Et le dog dumping, c'est tellement dommage parce qu'il dit mon l'avini, il prend ce problème et il vient quitte côté de Rescueuse. Nous dans la même situation, hein, nous n'avons pas. 5 errants en l'espace de 3 semaines devant la porte. Et c'est bien souvent des chiens qui sont traumatisés, qui sont battés, ou trouvés qui sont pucés, qui sont collés. Donc, et vous retrouvez, mais vous connaissez... pas capable de repousser encore.
0: Non, mais le problème, vous connaissez, moi, heureusement, me saluer tous mes voisins. Oui, me saluer tous mes voisins. Moi, il y a un bon voisin. Bien comprends-moi, avec pénurie de riz là, en ce moment,
2: exactement.
0: Je tout ramasse du pain rassis, malgré du pain de montée, c'est incroyable.
2: Comme la solidarité.
0: Ça compte, oui, je donne moi, mais là, mon métier bien trempé pour me tirer ça, pour tirer le vin dedans, tout ça. M'obliger, Priscilla, parce qu'il n'est pas facile pour donner la quantité de tout manger. Chez moi-même, là, il a augmenté, là, il reste 17, là, il retourne 20 encore.
2: C'est beaucoup,
0: plus ce qui me donne l'eau au chemin du monde abandonné, plus ce qui me donne beau la mer. Il est vraiment, vraiment, vraiment, pour moi, comme mon camarade, il y a une petite femme comme toi, moi, pas connaître comment te faire tout ça, mais mon frère dit, bon Dieu, donne-moi courage.
1: En tout cas, bravo, Isabelle.
2: Merci pour le témoignage et votre fidélité à l'émission. Et nous redire encore une fois, Ashley. Merci, Isabelle.
1: Et bravo aussi à la maison. Il faut reconnaître.
2: Aussi pour, le travail.
0: Ça m'aurait bien reconnaissant envers eux.
1: Et bonne continuation, Isabelle.
0: Merci beaucoup, Ashley.
1: Allez, bye bye.
2: Au revoir.
0: Allez, bye bye à vous deux. Allez, au revoir.
1: Alors, justement, tu peux dire, il y a une.
2: Oui, voilà, il y a une stérilisation qui pour donc suivre la page d'Emso, le lieu, la date et les modalités. Nous redirions encore une fois, et nous bisons bénévoles. Nous bisons un dimoun qui est capable. Il y avait maintenant un petit temps, quand peut-être mon petit Netflix ou mon petit scroll ou mon petit reposer un peu. Mais il y a un problème dans le pays, vine donner un coup de main. Vine donner un coup de main, un dimoun qui vous connaît. Isabelle, il y en a 20 tout. C'est à nourrir, c'est à baigner, c'est à trouver de l'argent pour soigner. Et comme Isabelle, il y a des gens comme ça qui dévouent les autres pour les animaux sans attendre rien en retour. Si nous avons des autres, c'est pas une quitte les chiens en plus. Hein.
1: Mais surtout, stériliser au toutou.
2: Stériliser.
1: Parce qu'il y en a une micro-puissage, je connais qui les chiens là pour autres.
2: Il y a des vouchers qui sont donnés. Vouchers. Par exemple, Manon, il y a un voucher. Si ou pas pour le moment, PK a stérilisé, faire une clôture avec mâle, femelle, comme on dit, un sorting, en attendant de pouvoir stériliser. Mais s'il vous plaît, stérilisez et prenez conscience qu'on peut mousser l'eau, c'est main, qui est là. Il a empathie, parce que s'il nous fait, comment dire, nous pas trouver, mais ça pourrait venir loin nous après. Voilà.
1: Bah, en tout cas, merci Priscilla Moutien de vos disponibilités aussi pour l'émission. On se reverra dans 2 semaines.
2: On se revoit dans 2 semaines.
1: Pour nos amis des bêtes, merci à toute l'équipe également, à Yodja Technique, aussi bien Arvin, notre assistant à la réalisation. Et c'était sur RM1, la radio nationale. Moi, je vous retrouve dans quelques minutes en mode musical jusqu'à midi. Et je vous souhaite de passer une excellente journée.
2: Merci.

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1: Très bon mardi à tous, il est 11h.

Justin Timberlake à l'instant avec Can't Stop the Feeling sur AM Radio Nationale en mode musical jusqu'à midi. Achetez Cornette aux commandes en espérant que tout se passe bien de votre côté. La positive attitude, on y va pour écouter Alex Godino et le Calabria. Surtout, prudence à ceux qui sont sur les routes en ce moment.

Mickey Green, l'instant Mac in between sur RMA, la radio nationale, en ce mardi matin. Bonne préparation à ceux qui préparent le déjeuner en ce moment, ou d'autres qui travaillent dans les snacks ou les restos aussi. La suite avec joyeux anniversaire à notre ami et collègue Norbert, justement, chauffeur de la MBC. Happy birthday Norbert, 60 ans aujourd'hui, ça se fête. On va écouter Lionel Richie et Angel. 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

Jennifer Lassin avec Au Soleil, on va passer de 17 minutes à la radio nationale. On salue ceux et celles qui nous écoutent aussi à l'étranger à travers le net. 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La suite avec Ace of Base.

La belle vente du tout à l'instant avec Lessons in Love sur RM1, la radio nationale. Un coup d'œil au niveau de la circulation, et donc ça roule bien au niveau du rond-point de réduit en ce moment, quoique un peu couvert au niveau du temps. Sur l'autoroute, eh bien, à Phoenix, ça roule bien aussi, pas beaucoup de véhicules à cette heure-ci. Dans les deux sens, aucune obstruction à signaler. Du côté de Quatre-Bornes, ben oui, pas beaucoup de véhicules aussi, il fait beau. Et au niveau de Curepipe, dans le centre, où c'est plutôt couvert en ce moment, pas beaucoup de véhicules dans le centre aussi, ça roule bien, tant mieux. Gardez votre distance de sécurité entre les véhicules, pas de portable au volant, et aussi, en même temps, la courtoisie, on compte sur vous. Voici pour la suite, Kesha et TikTok.

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Anne-Marie avec Ciao Adios sur AM1, la radio nationale. C'est ici que moi je prends congé de vous, c'est pour mieux vous retrouver ce soir sur AM1 entre 20h et 22h pour l'émission Ces Soirées-là. Dans quelques minutes sera votre journal complet présenté par l'équipe de la rédaction, suivi de l'émission Tour du Monde présentée par Sophie. Prenez soin de vous, on se dit aussi à demain sur AM1 entre 10h et 11h. Deux invités pour nous parler de leur domaine, surtout des actions menées par Pils et aussi de la protection des consommateurs. Ciao, ciao et bonne journée à tous.

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0: Le journal avec Ashi Bachu. Bonjour Ashi.
1: Bonjour Sophie, bonjour à tous.
0: Et les titres.
1: À l'Assemblée nationale, le Premier ministre dénonce une one-man commission et évoque des irrégularités dans les recrutements aux collectivités locales. Santé publique, les États-Unis placent Maurice en alerte niveau 2 face au chikungunya. Avec plus de 3400 cas recensés depuis janvier, les autorités renforcent la vigilance et les mesures de prévention. À suivre également dans ce journal, analyse du fonctionnement de réseaux clandestins sur Telegram, où des contenus sexuels circulent dans des groupes privés payants impliquant des internautes à Maurice. Et face à la montée du e-commerce, Maurice met en place un renforcement des contrôles et modernise ses outils de détection avec le soutien des experts douaniers sud-coréens. Le Premier ministre, le docteur Navin Ramgoolam, a affirmé que Banoudat Bihari avait transformé la Local Government Service Commission en une one-man commission. Le chef du gouvernement s'exprimait lors de sa réponse à la private notice question du leader de l'opposition, Jolé Jongar, ce matin à l'Assemblée nationale. Elle portait sur le nombre de refuse collectors and general workers recrutés et au sein des différentes municipalités et de conseils de district. Le docteur Navin Ramgoolam a rappelé qu'environ 1500 travailleurs employés à titre temporaire dans certaines collectivités locales avaient vu leur contrat résilié, le processus de recrutement n'ayant pas été respecté. Ces licenciements ont été effectués après consultation juridique, a-t-il précisé. Le docteur Navin Ramgoolam a également déposé une liste de candidatures rejetées à l'issue de l'exercice de recrutement de 2026, ainsi que le nombre d'employés recrutés dont les services ont été terminés en janvier et février 2026. Toujours au Parlement, le Constitutional Review Commission Bill sera présenté en première lecture par le docteur Navin Ramgoolam. L'objectif de ce projet de loi est de permettre au président de la République de Maurice de nommer une commission de révision constitutionnelle chargée d'examiner et de formuler des recommandations sur les réformes constitutionnelles, notamment la protection des droits fondamentaux ainsi que le renforcement de la démocratie et des institutions. Toutefois, la réforme électorale ne fera finalement pas partie de ce projet de loi qui sera exclusivement consacré à la révision de la Constitution. L'avocat Rama Valaiden explique qu'une dizaine de lois seront amendées alors que la Constitution héritée en 1967 n'était pas pédagogique et que des débats n'y étaient pas inclus. Il est au micro de l'avocat.

0: Vina Sophie.
1: Plus profond en termes, c'est qu'il mettait introduction. Mais déjà, moi, je trouve un, c'est que Jehovah Commission will inter alia examine the introduction of anti-defection provisions for members of the National Assembly. Ça, moi, quoi, pas pour capable, parce qu'il est clair, qui sinon nous parle la guerre contre the very fiber de nos constitutions. Pas pour capable, on perd du monde, quitte un parti politique, ça, moi, pensez, nous, pour perdre du temps. Mais les restes, c'est un camp, c'est quelque chose qui est intéressant là-dedans. Mais. Comme on connaît, pour Bizin, nomme son comité, d'infini nomme son ben membre là pour Bizin, et une série de choses qu'ils ont pour Bizin faire, d'un premier temps. Première chose qu'ils ont pour faire, c'est preliminary consultation selon section 7 de sa nouvelle loi-là, et exploration stage, côté citoyen pour donner différents l'opinion, ben parti politique, ben association. Et ça, il est important, parce que c'est ça qui pour faire pédagogie et paix.
0: L'Eid al-Adha sera célébré le 28 mai prochain. Le croissant de la lune a été aperçu hier soir, marquant le début du mois de Dhul-Hijjah, dernier mois du calendrier islamique, une période hautement spirituelle pour les musulmans du monde entier, rythmée par le pèlerinage du Hajj, le jour d'Arafat et la fête du sacrifice, symbole de foi, de partage et de solidarité. Dans le domaine de la santé, depuis le 14 mai, les voyageurs sont appelés à appliquer des précautions renforcées contre les piqûres de moustiques, notamment à travers l'utilisation de répulsifs, de vêtements couvrants et de moustiquaires. Maurice faisant l'objet d'une alerte sanitaire de niveau 2 émise par les Centers for Disease Control and Prevention américains face à la recrudescence des cas de chikungunya. Selon le directeur par intérim des services de santé, le docteur Fazil Kodabokos, une légère baisse du nombre de cas a toutefois été observé ces derniers jours avec l'arrivée de l'hiver, mais les autorités maintiennent un niveau élevé de vigilance alors que 3478 cas ont été recensés depuis le début de l'année, dont 110 cas encore actifs. Les propos recueillis par Shailin Irben.
2: Donc, niveau 2 qui actuellement le CDC met en place, nous pensons dans les semaines à venir, nous ne pouvons pas enlever ce niveau-là parce que le nombre peut diminuer. Quand même, nous devons prendre précaution contre piqûres de moustiques parce que nous trouvons certains endroits, surtout à Beaubassin, à Quatre-Bornes, Rosée, Lanco, il y a un cas, chikungunya positif, et nous trouvons un des cas dans les endroits, dans le sud et dans l'ouest également. Donc, c'est un vêtement couvrant approprié. Aussi, nous devons servir à crème anti-moustique et bien sûr, nos enfants, nos parents, c'est les moustiquaires. Et à Rodrigue également, nous recensons 13 cas depuis le premier cas qui nous gagnait à Rodrigue. Donc, nous restons très vigilants.
0: La CID de Moka a procédé aux premières arrestations à la suite des échauffourées qui ont éclaté à Cantourelle dans la soirée de dimanche. 4 personnes ont été placées en détention dans cette affaire. Ils comparaîtront incessamment devant la justice. Pour rappel, le village de Cantourelle a été le théâtre de vives tensions alors que 2 groupes se sont affrontés. À l'origine, des individus faisaient du quad sur un parcours de santé, une pratique interdite. Un coup de feu a été entendu, 2 véhicules ont été incendiés et un policier en civil a été blessé. Telegram, une application de messagerie connue pour son haut niveau de confidentialité, est aujourd'hui détournée par certains individus à Maurice pour alimenter des réseaux illégaux de partage de contenu intime. Des dizaines de groupes privés circuleraient sur la plateforme avec parfois des milliers de membres où sont échangées des photos et des vidéos à caractère sexuel, incluant selon certaines accusations des images de femmes mauriciennes et même de mineurs. Pour accéder à ces groupes, les administrateurs réclamerait des abonnements mensuels allant de 500 à 2000 roupies. Adrien Valère nous en dit plus.
3: À première vue, Telegram ressemble à une application de messagerie classique comme WhatsApp. Mais contrairement à d'autres plateformes, Telegram mise beaucoup sur la confidentialité avec des groupes privés, des profils parfois anonymes et des échanges difficiles à retracer. Selon plusieurs témoignages recueillis, certains utilisateurs à Maurice exploiteraient justement cette discrétion pour créer des groupes illégaux dédiés au partage de contenu intime. Le fonctionnement serait bien rodé, les administrateurs feraient leur promotion sur des groupes publics en publiant des extraits de vidéos floutées ou des messages promotionnels avant d'inviter les personnes intéressées à rejoindre un groupe privé qui est payant. Pour entrer dans ces groupes, l'utilisateur doit généralement payer un abonnement mensuel allant de 500 à parfois 2000 roupies. Le mode de paiement utilisé serait le cordless, un système où la personne intéressée transfère l'argent depuis son compte bancaire, puis communique

0: un code au gestionnaire du groupe, permettant à ce dernier de retirer l'argent à un guichet automatique sans utiliser de carte bancaire. Des personnes échangeraient aussi des photos intimes de leur ex-partenaire en échange d'un accès gratuit à ces groupes ou parfois contre de l'argent. Jeudi, une mineure a porté des accusations contre son ancien petit ami, affirmant que des photos intimes d'elle auraient été vendues sur Telegram. Le jeune homme de 25 ans nie les faits, il affirme être innocent et demande à son ex-copine d'apporter des preuves de ses accusations.
1: Maurice renforce sa lutte contre les trafics illicites liés au commerce en ligne. Face à l'explosion des achats sur Internet et à l'augmentation constante du nombre de colis entrant sur le territoire, le pays bénéficiera désormais de l'expertise du service des douanes sud-coréen pour renforcer les contrôles et mieux détecter les produits interdits. Tous les détails avec Santana Ponceno.
2: Maurice veut garder une longueur d'avance face aux nouvelles formes de criminalité liées au commerce en ligne. Avec entre 4000 et 5000 colis qui transitent chaque jour sur le territoire, les autorités veulent renforcer leur capacité de surveillance et de détection, notamment face aux risques croissants de trafic de drogue et d'importation de produits illicites. C'est dans ce contexte qu'une réunion s'est tenue jeudi à Port-Louis entre le junior ministre aux finances, Daneshwar Damri, une délégation du Korea Customs Service et le directeur général de la Mauritius Revenue Authority, Rohit Ramnawaz. Objectif: améliorer les systèmes de gestion des risques, moderniser les outils technologiques et renforcer le contrôle des colis entrant en Maurice. Selon Daneshwar Damri, l'augmentation du commerce en ligne représente un défi majeur pour les services douaniers qui doivent désormais traiter un volume grandissant d'envois tout en restant vigilants face au trafic. De son côté, la MRE travaille déjà sur des systèmes de scan plus performants afin de mieux détecter les drogues, les armes ou encore d'autres marchandises interdites. Grâce à cette coopération avec les autorités sud-coréennes, Maurice espère mieux anticiper les nouvelles menaces liées au e-commerce.
1: On vous le disait ce matin, des pèlerins mauriciens à Azizia ont refusé leur hébergement à leur arrivée, estimant les conditions inadéquates. Les autorités mauriciennes, dont la Hajj Mission et l'ICC, sont actuellement en réunion avec les opérateurs sur place pour trouver une solution. Selon Riyad Halimut, ambassadeur de Maurice en Arabie Saoudite, les pèlerins du Hajj bougent actuellement vers un nouveau établissement hôtelier. Une réunion justement a lieu en ce moment avec l'équipe de la Hajj Mission. Ce qui nous amène à la fin de ce journal. Merci de l'avoir suivi. Merci à Kovila à la réalisation et Yadj à la technique. Retrouvez Ashley Sitana pour l'actualité sportive.
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4: Bonjour à tous, on démarre ce journal des sports avec de l'hippisme. 12 journées de suspension infligées au jockey Tejaj Jugal suite à sa monte sur le cheval Alpine Challenge dans la quatrième course de samedi dernier. Cela fait suite aux enquêtes menées ce mardi matin par les commissaires des courses. Le jockey a plaidé non coupable et a le droit de faire appel. L'entraîneur Carl Ewitson a été sanctionné d'une amende de 50 000 roupies pour n'avoir pas été précis dans ses instructions au jockey. Par ailleurs, nous apprenons que l'association entre le cavalier brésilien Ivaldo Santana et l'écurie Paul Foucault a pris fin après la journée de samedi dernier. Le jockey n'était d'ailleurs pas en selle ce mardi matin. Aussi annoncé sur un éventuel départ, le Sud-Africain Kabelo Matsuane était quant à lui toujours présent sur les coursiers d'Arvin Nagadou. Football en Angleterre à présent, Arsenal est tout proche du titre en Premier League. Lors de la 37e journée d'hier, les Gunners se sont imposés 1-0 face à Burnley grâce à une réalisation de Kai Havertz. Les Londoniens restent solidement leaders du championnat avec 5 points d'avance sur Manchester City. Les hommes de Mikel Arteta pourraient être sacrés champions d'Angleterre si, pour la première fois depuis 2004, si Manchester City ne s'impose pas ce soir à Bournemouth. Effectivement, Manchester City sera dans l'obligation de s'imposer ce soir à 22h30 face à Bournemouth. En cas de match nul ou de défaite des Citizens, Arsenal serait officiellement champion. Mais les hommes de Pep Guardiola gardent encore espoir dans cette fin de saison avec une pression maximale à distance sur les Gunners. Mikel Arteta, lui, reste concentré sur la suite de la saison. Il a donné rendez-vous aux supporters à Selhurst Park pour l'ultime match de Premier League contre Crystal Palace prévu ce

0: dimanche 24 mai et aussi la finale de la Ligue des Champions à Budapest. Nous l'écoutons.
1: I'll see you soon in Selhurst Park and for sure in Budapest as well. But before I leave you, please, to this amazing group of players and staff that they have put so much work into it, a big round of applause, please.
0: On enchaîne toujours avec la Premier League. Manchester City, je vous le disais, joue donc gros ce soir face à Bournemouth. Les Sky Blues n'ont pas le choix. Ils doivent s'imposer pour rester en course pour le titre et mettre la pression sur Arsenal. Coup d'envoi à 22h30. Et pour clôturer cette 37e journée de Premier League, à 23h15, Chelsea reçoit Tottenham dans un derby londonien crucial pour la course à l'Europe, mais aussi pour le maintien pour les Spurs. On reste en Angleterre, polémique en Premier League après la victoire 3-2 de Manchester United face à Nottingham Forest. L'instance des arbitres anglais, la PGMO, a reconnu une erreur sur le deuxième but mancunien inscrit par Mateus Cunha. Sur l'action, le ballon avait touché la main de Brian Mbeumo avant que Cunha ne reprenne le ballon pour marquer. Alerté par la VAR, l'arbitre Michael Salisbury avait pourtant décidé de maintenir son choix après avoir consulté les images au bord du terrain, estimant la main involontaire. Mais selon le patron des arbitres anglais Howard Webb, le but aurait finalement dû être refusé. La PGMO a d'ailleurs contacté Nottingham Forest pour reconnaître cette erreur d'arbitrage. C'est la 17e fois en 7 saisons de Premier League. Et la 4e cette saison qu'un arbitre décide de ne pas suivre l'avis de la VAR après avoir consulté les images au bord du terrain. Retour à Maurice avec une discipline en pleine expansion, le padel. Et une grande première sur l'île avec le lancement dès demain de l'Isla Padel Series, un nouveau circuit de compétition réservé aux joueurs locaux. Pensé pour les débutants comme pour les joueurs confirmés, ce championnat proposera plusieurs catégories et un système de points pour structurer la progression des participants. Le circuit introduit également un format à double élimination permettant aux équipes battues une première fois de rester dans la compétition. Une application dédiée, le suivi des performances et la captation des matchs viendront compléter l'expérience. Invité de Sport Select, le directeur de l'Isla Padel, Florian Manson, apporte des précisions.
2: C'est une formule de tournoi pour tout le monde. Pourquoi pour tout le monde ? C'est un circuit par niveau de jeu. C'est de niveau 1 à 10, 1 étant le plus faible, 10 étant les plus forts. Et vous allez jouer que contre des joueurs de votre niveau.
3: Ah.
2: Donc, ce qui permet de gagner un tournoi et gagner des matchs et de progresser à votre niveau. Et ça fait progresser tout le monde. Donc, tout le monde s'y retrouve et tout le monde peut gagner à son niveau, même en étant débutant. Mmh. Et c'est un circuit sur un an, donc on commence en mai et on va le finir en avril de l'année prochaine. Et on aura le classement annuel de IPS.
0: Et nous sommes à 23 jours de la Coupe du Monde de football. La liste des joueurs brésiliens dévoilée. Neymar effectue son grand retour avec la sélection brésilienne. Absent de la sélection depuis 2023, l'attaquant de 34 ans figure dans la liste des 26 joueurs retenus par Carlo Ancelotti pour la Coupe du Monde 2026. Malgré des blessures ces derniers mois, Neymar a retrouvé du rythme avec Santos et disputera ainsi un dernier mondial avec la Seleção. Autre satisfaction pour le Brésil, la présence du jeune Hendrick, le joueur de 19 ans prêté à l'Olympique Lyonnais cette saison, participera à sa première Coupe du Monde après une demi-saison convaincante en France. Et parmi les joueurs sélectionnés, retenons Vinicius Junior du Real Madrid, Rafinha du FC Barcelone, Mateus Cunha de Manchester United, Alisson Becker de Liverpool ou encore Marquinhos du Paris Saint-Germain. La Seleção disputera deux derniers matchs amicaux face au Panama le 31 mai et face à l'Égypte le 7 juin prochain avant de faire son entrée en lice dans le mondial au MetLife Stadium de New York face au Maroc le 14 juin. Voilà, c'est ici que s'achève ce journal des sports. Merci de l'avoir suivi. Vous allez retrouver Sophie pour la suite.
4: Merci beaucoup Ashley. À venir, les avis d'obsèques.
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On nous prie d'annoncer le décès de Mademoiselle Diourani Gobeden. Décès de Mademoiselle Diourani Gobeden. Elle était âgée de 64 ans. Le convoi mortuaire sortira de son domicile à Commerson Street, Forest Side, aujourd'hui à 13h15 pour se rendre à l'incinérateur de Bigara. Et à la famille endeuillée, la MBC présente ses plus vives sympathies.

Un communiqué de la météo pour Rodrigue émis à 11h30 aujourd'hui. Un courant d'air léger à modéré circule sur la région. Le temps sera ensoleillé cet après-midi. La température maximale sera entre 26 et 29 degrés. Le temps restera beau durant la nuit. Et demain matin, le vent du nord-est soufflera de 15 à 25 km/h, s'affaiblissant davantage durant la nuit. Mer forte au-delà des récifs avec des houles du secteur sud de l'ordre de 3 mètres. Et puis les marées hautes à Rodrigue à 14h34 et demain à 2h37, marée basse à 20h29 et demain à 9h09. Le coucher du soleil prévu à 17h17 et le lever à 6h09 demain. Bulletin PCR pour Rodrigue qui finit tirer à Zosimaudi 19 mai 2026 à 11h. Les temps l'eau la mer pendant prochaine 24h, les temps pour bon, divant pour souffler depuis nord-est 15 à 25 km/h et les pour affaiblir encore à soir. La mer praticable dans Lagon, en déo brisant. La mer, elle n'est pas praticable. Elle ban la houle environ 3 mètres, en déo brisant. Ban sauti, en déo brisant, déconseillé. La marée haute, l'ipou à 14h34, ekdimé à 10h37. La marée pou bas, demain 20h29, ekdimé à 9h09. Quelques communiqués à venir juste après.

Le Central Electricity Board avise les abonnés de Balisson et Marie-Jeanne, habitant dans le périmètre et les rues suivantes. Morcellement, Société du Sud, CHA, Marie-Jeanne, NHDC Balisson, Junction Road et une partie de relogement Marchicos, que la fourniture d'énergie sera interrompue demain mercredi le 20 mai entre 8h30 et 17h. Et puis les habitants, les abonnés de, alors habitant le périmètre, ainsi que dans l'ensemble du village de Martaba, ils sont avisés que la fourniture d'énergie sera interrompue demain mercredi le 20 mai entre 9h et 16h, toujours en raison des travaux d'entretien qui seront effectués sur le réseau électrique. Et puis les abonnés du village de Chemin Grenier, ils sont avisés que la fourniture d'énergie sera interrompue ce jeudi 21 mai entre 13h et 17h30 en raison des travaux d'entretien qui seront effectués sur le réseau. Toujours, ces fournitures qui seront rétablies sans préavis à l'achèvement des travaux, le CEB s'excuse pour tout inconvénient. Voilà les communiqués, vous avez eu les nouvelles. Nous, on va démarrer donc votre émission autour du monde. Voilà, avec Sophie aujourd'hui jusqu'à 14h, et là c'est du Escobar, Someone New, qu'on vous laisse apprécier. Bonne route, bon appétit.

petit Red Hot Chili Peppers, ça fait toujours plaisir, n'est-ce pas? Et en tout cas, là, si vous aimez, alors on va dire, c'est un petit mélange électronique, mais au style brésilien ou brésilienne. Voilà, ça va certainement vous plaire, et surtout cette chanson qu'on a calée aujourd'hui pour toutes les jolies filles qui nous écoutent. Il y aura aussi du René Rapp, Why Is She Still Here? Vous êtes sur RMA, passez un excellent mardi.

Alors peut-être certains savent, d'autres pas. Alors c'était Anes, l'instinct pour vous sur RMA. Oui, donc là on continue comme ça avec DJ Quint. Et puis

En tout cas, nous, on espère que tout se passe bien en ce mardi. Ça y est, vous avez fini de bosser, pas encore. Enfin, peu importe ce que vous faites, nous, on vous accompagne avec de la bonne musique. On aura aussi Blue Boy à venir pour vous sur RMI, midi 39. 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

Out, Shade of My Skin, ça vient d'arriver sur RM1, pour histoire de vous faire découvrir un petit peu, là, c'était dans les années 2000. Rappelez-vous de la belle Leslie, bah, qui attend quoi, je sais pas,

0: belle Sade pour vous sur RMA No Ordinary Love.
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1: 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Donc, on a tout dit, on continue en musique. On est mardi le 19 mai 2026. Il y a des personnes qui font la sieste, d'autres qui bossent, et puis d'autres qui peut-être qui déjeunent à cette heure-ci, n'est-ce pas? Tout de suite, on va y aller en douceur avec du Drake aux côtés de Rihanna. Take care.

On la connaît, elle, pour One Track Mine. On la connaît pour... Et quel autre morceau qui cartonne encore de Naïka, Berly Berly, voilà. Mais là, un autre morceau qu'on vous laisse apprécier, ça s'appelle Oh Mama, il y aura juste après Mikasa. Bonne route et merci d'écouter RM1.

Alicia, oui, pour vous, en ce moment sur RM1. Et là, on poursuit avec Nardi, en espérant que tout se passe bien. N'oubliez pas que votre rendez-vous à partir de 14h, Track and Tales avec Elodie. Et ce jusqu'à 16h. Et puis, il y aura bien sûr Elvis qui va vous accompagner à la sortie du boulot jusqu'à 18h. Mais là, on y va en attendant avec de la bonne musique. Et puis, on a calé pour vous un petit Damien Marley. Ouais, not bad. Sophie avec vous sur RMA autour du monde. C'est jusqu'à 14h.

C'est d'ici que moi je vais vous dire bye bye. On va se laisser avec. Alors c'était Def Leppard à l'instant pour vous. On va se laisser avec du Aloha Mom. Ouais, bon petit son pour un mardi, n'est-ce pas? Je vous dis à demain dans la matinale à partir de 6h et ce jusqu'à 9h. Enjoy votre mardi. C'était Sophie. Ciao.

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1: Très bon après-midi à tous, il est 14h.

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Ben oui, no doubt, it's my life. En tout cas, c'est un plaisir de vous accueillir, chers amis auditeurs, pour Track and Tales. Oui, en espérant que vous passiez un très bon mardi. Vous voyez, ça passe super vite, comme d'habitude. Hier, c'était difficile de démarrer la nouvelle semaine, puisque c'était lundi, mais là, c'est mardi, et ça va passer encore plus vite. Demain, ce sera la mi-semaine. Bon, en tout cas, moi, je vous envoie plein de positivité, plein de good vibes, surtout. Et coucou, tous ceux qui nous écoutent en route, comme d'habitude, à la maison et au boulot. C'est parti pour 2 heures de bonne musique, des infos sur vos artistes. C'est Track and Tales jusqu'à 16h. Et là, on y va pour cette artiste. Je l'adore. Elle fait de superbes reprises, Pamplemousse. Et là, elle nous reprend deux chansons qu'elle a mixées ensemble. 99 Balloon qu'elle fait et avec la chanson Take On Me. Très bonne écoute, très bon mardi à vous sur RM1.

Bah oui, à noter que la version originale, c'est des Guns N' Roses, Sweet Child of Mine. Et ça, c'est signé Sheryl Crow, la chanteuse de country music. Ça fait plaisir en tout cas d'entendre des versions différentes, des chansons qu'on connaît. Ça change beaucoup en tout cas. Moi, j'espère que vous passez un super bon moment avec nous. Là, on va continuer avec un petit Johnny Hallyday et son titre Allumer le feu.

0: Gentleman Jackson avec son titre When the Rain Begins to Fall. Les petits rappels, chers amis auditeurs, n'oubliez pas qu'on a lancé notre jeu. Bah oui, petit rappel, c'est bien de se rappeler hein, pour ceux qui n'étaient pas à l'écoute. 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Donc, nous, on va continuer en musique avec un petit Justin Timberlake. Voici le titre Rock Your Body.
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Je sais pas pour vous, mais en tout cas, moi, j'adore les reprises. Paramore, hein, qui est un groupe de rock américain originaire de Franklin, dans le Tennessee, formé en 2004. Le groupe comprend actuellement la chanteuse Hayley Williams, le guitariste Taylor York et le batteur Zach Farrow. Bah oui, ils ont repris une très belle chanson d'ailleurs du groupe irlandais U2, Sunday Bloody Sunday. Et le groupe qui s'est fait connaître grâce à son tout premier album qui s'intitule All We Know Is Falling. C'était en 2005. Allons continuer avec un petit Tal Bachman. Hein. C'était en 1999. Voici son titre She's So High.

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1: Très bon après-midi à tous, il est 15h.

0: Et c'est parti pour le point info de 15h présenté aujourd'hui par notre chère collègue Jenny Yalapa. Très bon après-midi à vous, Jenny.
1: Bon après-midi Elodie, bon après-midi à tous. Un nouveau président sera nommé cette semaine à la tête de la Local Government Service Commission. L'annonce a été faite ce matin à l'Assemblée nationale par le Premier ministre Navin Ramgoolam en réponse aux questions du leader de l'opposition Djoli Dzoungar. Le chef du gouvernement a rappelé que l'ancien président, Dr Chaïd Modar Bokos, avait démissionné pour des raisons personnelles. Avant lui, Banoudot Biyari occupait ce poste. Selon Navin Ramgoolam, ce dernier avait transformé la commission en une one-man commission et certaines pratiques de recrutement sous l'ancien régime sont à déplorer. Le Premier ministre a aussi précisé que les nominations au poste de refuse collector et de general worker dans les collectivités locales restent conditionnées à la présentation d'un certificat de moralité dans un délai de 2 mois. Enfin, Navin Ramgoolam a rappelé que depuis 2012, l'Equal Opportunities Act interdit toute discrimination liée à une ancienne condamnation sans un lien avec les fonctions exercées. Il a également évoqué le récent Certificate of Character Bill destiné à favoriser la réinsertion. Et toujours au Parlement, le Constitutional Review Commission Bill sera présenté en première lecture par le Premier ministre, le Dr Navin Ramgoolam. L'objectif de ce projet de loi est de permettre au président de la République de Maurice de nommer une commission de révision constitutionnelle chargée d'examiner et de formuler des recommandations sur les réformes constitutionnelles, notamment la protection des droits fondamentaux ainsi que le renforcement de la démocratie et des institutions. Toutefois, la réforme électorale ne fera finalement pas partie de ce projet de loi qui sera exclusivement consacré à la révision de la Constitution. Ali Boulaki, plus connu comme Ali Royals, reste en détention policière. L'influenceur a comparu devant le tribunal de Flax cet après-midi dans le cadre de sa demande de remise en liberté sous caution. L'examen de la motion a été renvoyé au 27 mai alors que le Financial Crimes Commission a demandé plus de temps pour une enquête approfondie. L'enquêteur de l'instance devra communiquer sur l'avancement des investigations ce vendredi 22 mai. Ali Royals est désormais représenté par maître Ivan Kolandavelu après que l'avocat Yashvir Singh Rupan s'est retiré de l'affaire. Âgé de 23 ans et habitant de Médine, camp de masse, Ali Royals est soupçonné d'avoir obtenu de l'argent afin de faciliter l'obtention d'emplois dans des organismes publics et parapublics. Son arrestation fait suite à l'analyse forensique du téléphone portable de Josian Dilawan, homme d'affaires arrêté avec ses valises contenant 114 millions de roupies. Et puis, les pèlerins mauriciens confrontés à des conditions d'hébergement jugées inadéquates à Azizia devraient être relogés. Selon l'ambassadeur de Maurice en Arabie Saoudite, Riyad Alimot, les pèlerins sont actuellement en déplacement vers un nouvel établissement hôtelier. Une réunion est également en cours entre l'équipe de la Hajj Mission, l'Islamic Cultural Center et les opérateurs concernés afin de trouver une solution rapide à cette situation. Pour rappel, une cinquantaine de pèlerins mauriciens avaient refusé d'intégrer le bâtiment initialement prévu, dénonçant l'état des lieux et des conditions d'accueil jugées indignes. Voilà, c'est la fin de votre synthèse. Merci de l'avoir suivi. Le Grand Journal est à venir à 16h30.
0: Merci à vous Jenny et à tout à l'heure sur RM1.
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Ben Lancosso, en tout cas, merci d'avoir choisi RMA pour vous accompagner en ce début d'après-midi. 15h passées de 7 minutes toujours dans Track and Tales. Et là, on y va pour Nickelback, groupe de rock de métal alternatif et canadien. Le groupe composé de Chad Kroeger au chant et à la guitare, de Ryan Peake à la guitare rythmique et de Mike Kroeger, qui est le frère de Chad Kroeger, à la basse guitare et bien sûr à la batterie. On retrouve Daniel Adair. Donc oui, le groupe est actif depuis les années 2003. Voici un titre qui a très très bien marché d'ailleurs au début des années 2000, que vous connaissez très très bien. Voici Someday.

Ben, ça fait un petit moment qu'on n'avait pas entendu un petit Lionel Richie All Night Long, 15 ans passés de 29 minutes. 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Alors on va continuer avec un petit Rolling Stones, voici Satisfaction.

15h passé de 48 minutes sur votre radio RM1. Allez, c'est parti pour cette très très belle chanson de Stevie Wonder. Ça fait un petit moment qu'on l'a pas entendu, hein. Do I Do, chanson de 1982, composée et arrangée et produite par Stevie Wonder lui-même. Et c'est sur son album Musique Aquarium 1. Et c'est le second single de cet album.

0: Ah, elle est magnifique cette chanson. Bah oui, c'est sûr, cette chanson de Stevie Wonder que je vais prendre congé de vous, chers amis auditeurs. Et juste après, bah, on va continuer. On va terminer plutôt avec un Supertramp Breakfast in America. Très belle chanson encore une fois. Et je vous souhaite de passer un excellent mardi à l'écoute de RM1 avec Elvis Kenneth pour vous accompagner de 16h à 18h. Quant à moi, je vous retrouve demain, 14h à 16h. Je vous fais d'énormes bisous. Surtout, restez bien prudents sur nos routes. On se retrouve demain. Allez, ciao, ciao. Ah oui, Elvis, il adore quand je dis ciao, ciao. Hein. Allez, je vous laisse en compagnie de notre cher Elvis. Il est de très bonne humeur, en tout cas, aujourd'hui. Hein. Elvis, c'est qu'il est très amoureux. Comme d'habitude, très amoureux, Elvis. Hein.
1: Il y a une qui a reçu des fleurs.
0: Mais non, pas du tout, pas du tout, pas du tout. Allez, je vous fais de gros bisous, chers amis auditeurs. À demain. Bye, bye.

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1: Bienvenue sur votre radio RM1, il est 16h.
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1: Comment allez-vous les amis? Bien passé votre journée de mardi. Merci à Elodie qui était des vôtres juste avant. Et à vous, si vous êtes sur la route, vous nous écoutez, bien restez là parce qu'on a plein de belles choses pour vous, de la bonne musique des années 80 à ce jour, comme on les aime sur votre radio. 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En tout cas, merci de nous écouter. Bonne fin de journée au travail, bonne rentrée chez vous si vous êtes à la maison, tranquille, après une petite sieste aussi, une bonne tasse de thé. Ben restez là, on vous accompagne. Alphaville, Big in Japan pour les années 80. Asia également, Atomic Kitten, que des bons titres pour vous.

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3 sur votre radio à 16h10. Un petit salut à Michael qui nous écoute, là, qui m'envoie une photo pour me dire que direction Cœur Pipe, le temps n'est pas correct. C'est vrai que le temps est un petit peu gris là en ce moment sur les hauteurs. Merci Michael de nous écouter. Bonne route à toi, bonne rentrée surtout. Atomic Kitten, c'est tout de suite. Quart de pirate arrive juste après. Et puis si vous recherchez de l'emploi, restez avec nous. Il y a tout

à tous. Water Sports Village Limited qui trouve à Tia Paradise Cove Boutique Hotel à Anslaré à Cap Malheureux, Pay recrute 4 male head waiter avec SC NC4 plus 2 ans d'expérience, 1 male bartender HSC NTC2 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Ban candidat intéressé, capable d'envoyer votre CV par email, l'eau l'adresse suivante hrmgr@pcov.mu ou hra@pcov.mu. Également, vous êtes capable de téléphoner sur le 204 4000 ou sur le 57 38 17 50. Date butoir, le 31 mai 2026. Bateau Vicky Limited qui trouve à Trou de Douce peut recrute One Female Cashier Sales Girl avec Form 4 et SI, One Male and One Female Helper avec Form 2 et Form 3, One Male Skipper avec SI. Bonne candidat intéressé, bise un téléphone sur le 480 07 75 58 36 87 44 ou sur le 57 55 87 27. Date butoir, le 29 mai 2026. Ravine

0: Coco Fresh Limited qui trouve à Belvedere, puis recrute 15 male Grade 2 Landscapers avec minimum un an d'expérience. Bonne candidat intéressé, mise un téléphone sur le 59 07 24 09, date butoir le 6 juin 2026. Deepak Coco Fresh Limited qui trouve à Belvedere, puis recrute 15 male Grade 2 Landscapers avec minimum un an d'expérience. Bonne candidat intéressé, mise un téléphone sur le 59 07 24 09, date butoir le 6 juin 2026. Navagri Limited qui trouve à Midlands, puis recrute 2 male agricultural laborer avec minimum un an d'expérience. Bonne candidat intéressé, mise un téléphone sur le 54 54 71 51, date butoir le 31 mai 2026. Omdut Souken qui trouve à Goodlands, puis recrute 10 male agricultural laborer avec minimum un an d'expérience, 2 male lorry driver avec un minimum de 5 ans d'expérience. Bonne candidat intéressé, mise un téléphone sur le 52 57 25 00, date butoir le 29 mai 2026. SS Collection Limited qui trouve à Rosebel, puis recrute 1 male and 3 female salesperson avec un minimum Form 4. Bonne candidat intéressé, mise un téléphone sur le 627 62 30 ou sur le 57 78 3000. Date butoir le 31 mai 2026. East Coast Customs Co. Limited qui trouve à Rivière-du-Rempart, puis recrute 2 male and 2 female shop assistant avec un minimum de forme 4 et 6 mois d'expérience. Bonne candidat intéressé, mise un téléphone sur le 57 76 75 14. Date butoir le 31 mai 2026. Saï Auto Limited qui trouve à Koirati, puis recrute 2 male automobile spray painter avec un minimum de 3 ans d'expérience. Bonne candidat intéressé, mise un téléphone sur le 57 28 63 18. Date butoir le 29 mai 2026. Merci à tous.
1: Voilà pour les offres d'emploi. 16h20 sur votre radio en ce 19 mai. Si vous vous prénommez Yves ou encore Célestin, Owen ou encore Erwin, Marie-Yvonne, Yvon ou encore Yvonne, bah bonne fête, c'est votre jour aujourd'hui, les amis. Jacques Goldman, Je marche seul, c'est tout de suite. Et puis Chris Rea arrive. Et puis des infos de 16h30. Tout va bien ? Merci. Merci, on fait le trajet ensemble si vous nous écoutez sur la route. Bonne route à vous.

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1: Merci d'écouter RM1, il est 16h30. Le journal de la rédaction, Jenny Yalapa, bon après-midi.
2: Bon après-midi Elvis, bon après-midi à tous.
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2: Le Premier ministre Navin Ramgoolam annonce la nomination d'un nouveau président de la Local Government Service Commission et dénonce certaines pratiques de recrutement sous l'ancien régime. Écoute téléphonique et surveillance numérique, tous les Mauriciens étaient espionnés, affirme le Premier ministre à l'Assemblée nationale. L'influenceur Ali Royals reste en détention policière. Sa demande de remise en liberté renvoyée au 27 mai par le tribunal de Flaque. Soulagement pour une cinquantaine de pèlerins mauriciens qui entament le Hajj. Ils ont été relogés après des conditions d'hébergement jugées indignes à Azizia. Et puis au Madagascar, près de 70 personnes hospitalisées après une intoxication alimentaire. Merci d'être avec nous pour les informations. Un nouveau président sera nommé cette semaine à la tête de la Local Government Service Commission. L'annonce a été faite ce matin à l'Assemblée nationale par le Premier ministre, le Dr Navin Ramgoolam, en réponse aux questions du leader de l'opposition, Jolé Jongar. Le chef du gouvernement a rappelé que l'ancien président, le Dr Shahid Modar Bokos, avait démissionné pour des raisons personnelles et avant lui, Banoudot Biyari occupait ce poste. Selon Navin Ramgoolam, ce dernier avait transformé la commission en une one-man commission et certaines pratiques de recrutement sous l'ancien régime sont à déplorer. Le Premier ministre a aussi précisé que les nominations au poste de refuse collector et de general worker dans les collectivités locales restent conditionnées à la présentation d'un certificat de moralité dans un délai de 2 mois. Et enfin, Navin Ramgoolam a rappelé que depuis 2012, l'Equal Opportunities Act interdit toute discrimination liée à une ancienne condamnation sans lien avec les fonctions exercées. Il a également évoqué le récent Certificate of Character Bill destiné à favoriser la réinsertion.
3: The Equal Opportunities Act was amended in 2012 to prevent discrimination in appointment or promotion where a previous conviction is unrelated to the ability of the person to perform his duties. Furthermore, a new Certificate of Character Bill aims at preventing certain types of previous convictions from appearing on a person's certificate of character in order to help the rehabilitation of such person. It goes, therefore, with the amendment of 2012.
2: Le Premier ministre a également répondu à d'autres questions lors de la PMQT, interpellé par le député Adrien Duval sur la question des interceptions de communication et des écoutes téléphoniques. Il a révélé que l'ancien gouvernement avait mis en place un système d'espionnage particulièrement sophistiqué et personne n'y aurait été échappé, absolument aucun Mauricien, même pas le Premier ministre d'alors. Tous surveillés, tous espionnés, Pranav Biyari.
4: Oui, le dispositif a été démantelé après les dernières élections législatives, mais selon Navin Ramgoolam, le système interceptait en temps réel toutes les communications numériques. On parle là de tous les appels téléphoniques, les emails, les SMS, les messages instantanés et les communications sur les réseaux sociaux. Ces informations confidentielles étaient stockées dans un centre de données secret afin qu'il soit examiné par des agents désignés à des fins qui n'avaient rien à voir avec la sécurité nationale ou les enquêtes criminelles, d'après le Premier ministre. Il suffisait de réagir à une publication sur les réseaux sociaux pour que le système enregistre secrètement une action et la sauvegarde à des fins d'utilisation ultérieure. Navin Ramgoolam a toutefois précisé que certaines sections de la loi autorisent ces enregistrements, et cela qu'après autorisation d'un juge, sur la base de motifs raisonnables. Mais le Premier ministre prévient, une nouvelle loi sera nécessaire, la National Security Act, cette fois encadrée et ancrée dans la Constitution pour que ces outils servent l'intérêt national et non les intérêts d'un régime.
2: Et à une autre question d'Annabelle Sababadi, le chef du gouvernement a fourni des chiffres sur le nombre de décès en détention policière et dans les prisons. 37 personnes sont mortes depuis le mois de novembre 2024.
4: Deux décès survenus en garde à vue, l'un en août, l'autre en décembre 2025, font actuellement l'objet d'une enquête. Dans les deux cas, un acte criminel est suspecté. Selon Navin Ramgoulam, les victimes avaient été agressées par des particuliers avant leur arrestation dans des affaires présumées de vol. Quatre personnes ont depuis été arrêtées et provisoirement inculpées pour coups et blessures ayant entraîné la mort et pour homicide involontaire. Elles sont toutes les quatre en liberté sous caution. Du côté des décès survenus en prison, le bilan est plus lourd. Sur 35 cas recensés, 7 personnes sont mortes par asphyxie à la suite d'une pendaison. 24 décès ont été certifiés comme résultant de causes naturelles et 4 dossiers restent ouverts. Parmi ces 35 cas, 2 sont également suspects d'actes criminels, mais pour l'heure, aucune arrestation n'a été effectuée.
2: Merci Pranab Yari pour ces informations. Ali Boulaki, plus connu comme Ali Royos, reste en détention policière. L'influenceur a comparu devant le tribunal de Flaque cet après-midi dans le cadre de sa demande de remise en liberté sous caution. L'examen de la motion a été renvoyé au 27 mai alors que la Financial Crimes Commission a demandé plus de temps pour une enquête approfondie. L'enquêteur de l'instance devra communiquer sur les avancements des investigations ce vendredi 22 mai. Ali Royos est désormais représenté par Maître Ivan Kolandavelu après que l'avocat Yashvir Singh Rupan s'est retiré de l'affaire. Âgé de 23 ans et habitant de Médine, Candemas, Ali Royos est soupçonné d'avoir obtenu de l'argent

0: afin de faciliter l'obtention d'emplois dans des organismes publics et parapublics. Son arrestation fait suite à l'analyse forensique du téléphone portable de Josian Dilawane, homme d'affaires arrêté avec des valises contenant près de 114 millions de roupies. Et puis Bernard, Julien Noël, Krishna Lakshmidou, Winsley Gérard Céleste et Nourani Jamalsa ont comparu cet après-midi devant le tribunal de Moka. Une accusation provisoire d'agression avec préméditation a été retenue contre eux. La police est opposée à leur remise en liberté sous caution, invoquant un risque d'interférence avec les témoins ainsi qu'une possible altération des preuves. Les quatre suspects ont ainsi été reconduits en cellule. Leur homme de loi a pour sa part déposé une motion de remise en liberté sous caution. Celle-ci sera appelée demain après-midi devant la justice. Et pour rappel, les quatre hommes ont été arrêtés et placés en détention policière hier soir à la suite d'incidents survenus à Cantorel. Les faits seraient liés à la présence de personnes circulant en quad sur un parcours de santé, une pratique interdite dans la zone. Je vous disais au sommaire, soulagement pour une cinquantaine de pèlerins mauriciens du Hajj 2026 en Arabie Saoudite, après avoir dénoncé des conditions d'hébergement jugées indignes dans un bâtiment à Azizia. Ils ont finalement été relogés dans un nouvel établissement hôtelier. Le président de l'Islamic Cultural Center, Ayub Saba Mohamed Shabat, confirme que tous les pèlerins concernés ont pu être transférés vers ce nouveau lieu d'hébergement. Nous l'écoutons.
1: Alors, au niveau du ICC, nous, ce qu'ils ont fait, nous sommes intransigeants. Nous ne pas fin compromettre, nous fin exiger qui sans l'hôtel. Nous ne pas fin d'accord qui, ben, dis-moi, nous voyager, nous venir maintenant, Astia qui pour l'attendre, pour nettoyer l'hôtel, pour l'autre. Nous exiger qui l'opérateur, licence l'hôtel. Et pour nous faire ça, ce qu'ils ont fait, nous faire travail un petit peu qui en dehors nous ambite, c'est-à-dire nos juridictions, c'est nous allons ensemble, nous prenons un représentant de Ban Hadji, nous prenons nos service provider et Ban Mom ICC, nous faisons les tours de Azizia, nous allons visiter au moins un 7 à 8 hôtel pendant toute une journée. Là, moi, dans l'information qui tout, il rentre dans l'ordre et nous faisons droit qui est Ban Hadji là. Qui, tout ce qui passait comme qu'ils ont pas certain, l'idée à zot, et qu'ils ont mis dans meilleure disposition pour zot continu, zot hajj, pour zot focus, le côté spirituel.
0: L'Economic Development Board a lancé une plateforme en ligne pour le recrutement de travailleurs indiens après l'accord signé entre Maurice et l'Inde. Ce système doit aider les employeurs mauriciens confrontés à des difficultés de recrutement, surtout dans la construction et l'agro-industrie. Les demandes se font désormais en ligne et sont transmises à la National Skill Development Corporation en Inde qui effectue une présélection de candidats avant d'envoyer leur candidature à l'IDP. Selon la Haute Commission indienne à Maurice, cette plateforme aidera aussi à limiter les abus dans le recrutement. La construction, l'agro-industrie, l'hôtellerie et la grande distribution emploient actuellement près de 45 000 travailleurs étrangers à Maurice. Les détails avec Sanjay Bhajan, président du Economic Development Board. Il est au micro de Shamnee Zozir Waidali.
2: C'est ce qu'on appelle un G2G, un Government to Government Project. Et EDB, qui représente le gouvernement Maurice, et le NSDC, le National Skill Development Corporation, qui représente l'État indien, nous développons une collaboration pour identifier sa main d'œuvre là et faciliter l'entrée à Maurice. Ça veut dire toute une compagnie locale qui, à la recherche de la main d'œuvre, veut venir, veut faire cette application, veut faire cette demande online. Et NSDC, l'identifier sa main d'œuvre qui, sa main employeur là, peut rechercher. Après, il fait une shortlist, il envoie ça à l'employeur qui fait ce demande à EDB. Et une fois qu'ils ont décidé, ben, l'employé qu'ils ont recruté, EDB facilite cette l'entrée, cette work permit, cette permit. Nous sommes prêts avec le système. Fin de l'année dernière, en octobre, à ces jours, nous avons environ 22 les autres employeurs, les autres entreprises qui finissent faire cette demande de notre plateforme online.
0: Les nouvelles à l'étranger à présent à Madagascar. Une intoxication alimentaire collective a touché 69 personnes ce week-end, provoquant ainsi plusieurs hospitalisations dans la capitale malgache. Selon les premiers éléments, aucun décès n'a été enregistré, mais des autorités sanitaires ont ouvert une enquête afin de déterminer l'origine exacte de la contamination.

0: consommation. Ce nouvel incident relance les inquiétudes autour des conditions d'hygiène alimentaire et du contrôle sanitaire dans certains établissements de restauration de la ville. Et voilà ce qui referme cette édition. Merci de l'avoir suivi. Merci également à Martine à la réalisation et à Kavish à la technique. Le journal des sports, c'est tout de suite avec vous. Marine Résidu, bonjour.
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2: Bon après-midi à tous dans le passionnant feuilleton de Première Ligue de football. Suite et fin ce soir du 37e épisode. Manchester City joue gros dans la course. Sur le terrain de Bournemouth et après la victoire d'Arsenal hier contre Burnley, les Citizens accusent désormais 5 points de retard. Ils doivent impérativement s'imposer pour rester au contact du leader. Les détails avec Ashley Citana.
3: Avec la victoire d'Arsenal hier en Premier League et avec 5 points de retard, Manchester City n'a désormais plus aucune marge dans ce sprint final. Ce soir, les hommes de Pep Guardiola se déplacent sur la pelouse de Bournemouth avec une mission claire, gagner sous peine de dire adieu au titre. Autant dire que la pression est maximale sur les Sky Blues, obligés de répondre présent dans un moment décisif de leur saison. Deuxième avec 77 points, les Mancuniens restent solides, portés par leur victoire en FA Cup face à Chelsea et une dynamique globalement maîtrisée. Pour peut-être l'avant-dernier de Pep Guardiola sur le banc, City devra sortir le grand jeu et pourra certainement compter sur l'ancien Thierry Antoine Semenyo pour faire la différence. En face, Bournemouth joue libéré. Sixième avec 55 points, les Cherries, tombeurs notamment d'Arsenal, réalisent une très belle saison et sont toujours en course pour la Ligue des Champions.
2: Bournemouth, Manchester City, le duel démarre à 23h15. Autre affiche à enjeu ce soir, celle entre Chelsea et Tottenham, un derby londonien qui vaudra de l'or. Les Blues veulent se relever après leur défaite en finale de FA Cup et rester en vie dans la course à l'Europe alors que les Spurs, eux, jouent leur survie. Une victoire à Stamford Bridge et le maintien sera acté pour Tottenham. En bref, comme évoqué ces dernières heures, Pep Guardiola devrait quitter Manchester City à la fin de la saison. Selon The Sun, l'entraîneur des Citizens apprécierait toutefois peu les fuites dans la presse concernant son départ. Pep Guardiola est furieux du timing juste avant un match ce mardi contre Bournemouth, raconte une source contactée par le tabloïd. Enzo Maresca, libre depuis son départ de Chelsea en janvier, est annoncé par la presse britannique comme le futur successeur de Guardiola sur le banc des Sky Blues. Et puis, concernant la Coupe du Monde à 2026, le sélectionneur de l'Écosse, Steve Clarke, a dévoilé ce mardi sa liste des joueurs retenus pour le Mondial 2026. Les cadres sont bien présentés, notamment Andrew Robertson, Kieran Tierney, Scott McTominay, John McGinn, Ryan Christie et Lewis Ferguson. En revanche, pas de Harvey Barnes dans cette sélection, alors qu'un changement de nationalité sportive de l'international anglais avait été évoqué. Versé dans le groupe C, les Écossais affronteront Haïti, le Maroc, le Brésil lors du premier tour. En hippisme, 12 journées de suspension infligées au jockey Tejaj Jugal suite à sa montée sur le cheval Alpine Challenge dans la 4e course de samedi dernier. Cela fait suite aux enquêtes menées ce matin par les commissaires des courses. Le jockey a plaidé non coupable et a le droit de faire appel. L'entraîneur Carl Hewinson a été sanctionné d'une amende de 50 000 roupies pour n'avoir pas été précis dans ses instructions au jockey. Par ailleurs, nous apprenons que l'association entre le cavalier brésilien Ivaldo Santana et l'écurie Paul Fukun a pris fin après la journée de samedi dernier. Le jockey n'était d'ailleurs pas en selle ce mardi matin. Aussi annoncé sur un éventuel départ, le Sud-Africain Kabelo Matswanene a été quant à lui toujours présent sur les coursiers de l'écurie Arvin Nagadou. En athlétisme, le grand rendez-vous régional de cette semaine sera le match Réunion Maurice-Séchal 2026. La compétition réservée aux U18 et U20 aura lieu samedi au stade Marc Nassau

0: Saint-Denis à La Réunion. Maurice sera représenté par une quarantaine d'athlètes. L'état d'esprit de nos représentants sont prêts à relever le défi. Écoutez le team manager de la délégation mauricienne, Lensley Juel.
1: Et donc, nos jeunes sont très motivés pour cette rencontre Maurice-Réunion. Et ils se sont préparés physiquement et moralement pour donner le meilleur d'eux et ramener les coupes pour ce match Maurice-Réunion U18, U20.
0: En padel, grande première avec le lancement dès demain à Grand Bay de l'Isla Padel Series, un tout nouveau circuit de compétition destiné aux joueurs locaux. Pensez aussi bien que les débutants pour les joueurs confirmés. Ce championnat proposera plusieurs catégories ainsi qu'un système de points visant à structurer la progression des participants. Parmi les nouveautés, un format de double élimination permettant aux équipes battues une première fois de rester en lice, une application dédiée, le suivi des performances et la captation des matchs viendront enrichir l'expérience. Invité de l'émission Sport Select, le directeur d'Isla Padel, Florian Manson, apporte davantage de précisions au micro d'Ashley Sitana.
2: C'est une formule de tournoi pour tout le monde. Pourquoi pour tout le monde? C'est un circuit par niveau de jeu. C'est de niveau 1 à 10, 1 étant le plus faible, 10 étant le plus fort. Et vous allez jouer que contre des joueurs de votre niveau. Donc ce qui permet de gagner un tournoi et gagner des matchs et de progresser à votre niveau. Et ça fait progresser tout le monde. Donc tout le monde s'y retrouve et tout le monde peut gagner à son niveau même en étant débutant. Et c'est un circuit sur un an, donc on commence en mai et on va le finir en avril de l'année prochaine. Et on aura le classement annuel de IPS.
0: Et voilà, fin de ce journal. Merci de votre attention. Restez à l'écoute avec Elvis Kenneth.
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8: Merci les infos donc à Jenny, également à Marine pour les sports à 16h50 sur votre radio. Merci encore de nous écouter. On continue jusqu'à 18h, vous le savez, pour le meilleur de la musique. Votre Afternoon Ride, c'est votre rendez-vous chaque après-midi pour vous accompagner sur la route, pour vous accompagner au travail aussi ou encore à la maison. Et aujourd'hui, bien sûr, si c'est votre anniversaire, je vous souhaite un joyeux anniversaire. Tout comme aujourd'hui, c'est l'anniversaire de Grace Jones. Vous vous rappelez d'elle, la chanteuse, autrice, compositrice, actrice et ancienne mannequin jamaïcaine. Elle fête aujourd'hui ses 78 ans, Grace Jones. Et parmi ses premiers grand succès figure bien sûr cette reprise, j'ai envie de dire inattendue, et qui a très très très, très bien marché, La Vie en Rose. Ah oui, c'est beau ça. Une version un petit peu disco, sophistiquée bien sûr, de cette reprise de Édith Piaf. Et tout à l'heure justement, à 17h15, je vais vous raconter l'histoire autour de cette chanson La Vie en Rose de Grace Jones.

Et pour tout de suite, retour de la musique, Michael Jackson, Johnny Hallyday, 16h51. Merci de nous écouter, on fait la route ensemble ce mardi après-midi.

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0: 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Allez, tentez votre chance, mesdames, mes amis, et bien sûr, dans un instant, Camaro arrive, côté musique, et puis la rubrique Tech Talk, la rediff, Sting, Pokora, je vous raconterai l'histoire de la chanson L'Avion Rose de Grace Jones. Ça aussi, ça arrive. Merci d'être là.
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0: Bonjour et bienvenue dans Tech Talk. Explorer le monde sans le détériorer, c'est la promesse de la réalité virtuelle. Une étude récente suggère que cette technologie pourrait contribuer à réduire l'impact environnemental du tourisme, notamment en limitant certains déplacements, en particulier les voyages longue distance fortement émetteurs. Elle permettrait également de mieux répartir les flux touristiques, de réduire la pression sur les sites les plus fréquentés et de contribuer à la préservation de lieux naturels ou patrimoniaux fragiles. La réalité virtuelle offrirait une nouvelle manière de découvrir le monde, apprendre, explorer et s'émerveiller sans nécessairement altérer les environnements visités. Cependant, cette alternative n'est pas dénuée d'impact. Derrière l'expérience immersive se cache une infrastructure bien réelle et particulièrement énergivore. Chaque expérience en réalité virtuelle mobilise des serveurs, des centres de données, des réseaux de diffusion ainsi que des équipements électroniques. Selon l'Agence de la transition écologique, le numérique représente environ 4% des émissions mondiales de gaz à effet de serre, davantage que l'ensemble du transport aérien civil. L'Agence internationale de l'énergie estime que les centres de données représentent entre 1 et 1,5% de la consommation mondiale d'électricité, une part en constante augmentation. La réalité virtuelle accentue cette tendance. Elle repose sur des technologies exigeantes, vidéo en 360 degrés, affichage haute définition, traitement en temps réel. Cela nécessite davantage de données et d'énergie qu'un usage numérique classique. À cela s'ajoute l'empreinte écologique liée à la fabrication des casques eux-mêmes. Malgré tout, elle demeure nettement moins émettrice qu'en voyage physique, en particulier en avion. Un aller-retour long courrier peut générer plusieurs centaines de kilos de dioxyde de carbone par passager. Mais cette comparaison invite à une prise de conscience. La réalité virtuelle ne supprime pas l'impact environnemental du tourisme. Elle le transforme, du transport vers le numérique, du visible vers l'invisible. L'empreinte écologique change de forme sans disparaître. C'était Tech Talk sur RM1.
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0: autour d'une chanson.
1: Quand même, à l'instant, bien sûr, Ann Pokora, 17h16. Allez, aujourd'hui, le 19 mai, Grace Jones, l'icône absolue de la mode, de la musique et des nuits new-yorkaises, et qui a marqué d'ailleurs les années 70-80, avec son style avant-gardiste, elle fête ses 78 ans. Et voici l'histoire, justement, de cette reprise de La Vie en rose. La Vie en rose, à l'origine, bien sûr, eh bien, la chanson immortalisée par Edith Piaf, c'était en 1947.
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1: ça, c'est la version original. Mais en 1977, Grace Jones décide d'en donner une version totalement différente. À cette époque, elle règne sur les clubs disco de New York, notamment au mythique Studio 54. Son producteur Tom Hamilton imagine alors transformer cette balade romantique de Piaf en morceau disco sophistiqué. Le pari paraît audacieux. Reprendre un monument de la chanson française avec une basse funky, des arrangements dansants et surtout la voix grave et magnifique, magnétique de Grace Jones. Et pourtant, le résultat fonctionne immédiatement. Ce qui rend cette version unique, c'est justement ce contraste là où Piaf chantait avec fragilité et émotion. Grace Jones, elle apporte une élégance, alors là, franchement magnifique, sensuelle et hypnotique même, hein, j'ai envie de dire. Deux visions totalement opposées, mais énormément au fil des années. Il y a eu quand même pas mal de reprises, justement, de cette interprétation devenue emblématique. Il y a eu, d'ailleurs, parmi les plus célèbres, Louis Armstrong, avec cette version jazz devenue légendaire. Oh, c'est beau! Et puis, il y avait également Donna Summer, également, l'interprète qui avait interprété également dans un registre disco. Ou encore, étonnamment, Lady Gaga, oui, qui avait repris cette chanson dans le film A Star Is Born. Et avec l'accent.
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1: Et plus de 75 ans, donc, après cette création, La Vie en rose reste une chanson intemporelle, capable de traverser des générations et des styles musicaux. Et grâce à Grace Jones, ce monument de la chanson française a aussi trouvé une seconde vie. Eh oui, sur les pistes de danse du monde entier. Joyeux anniversaire, Grace Jones, 78 ans aujourd'hui.

habit rose, la version de Grace Jones aujourd'hui. Taylor Swift arrive, Carla et Jack, et puis juste après, on va suivre, vous pouvez suivre d'ailleurs sur la page Facebook de RM1, le tirage sort pour notre deuxième qualifié cette semaine. Dans quelques minutes, ce sera aux environs de 17h30. On va donc effectuer un tirage au sort. Une petite question. Peut-être le téléphone va sonner chez vous. Hein. Vous avez joué, donc on va faire un petit tirage au sort en live, comme on dit. Pour suivre tout cela sur notre page Facebook de RM1. Merci encore de nous écouter, les amis. Allez, Taylor Swift, Carla et Jack. Et juste après, tirage au sort pour notre jeu MBC Play 1.0.

0: 7 pour vous, pour une balade en hélicoptère, les amis. Restez avec nous.
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0: pour le tirage au sort. On poursuit sur la page Facebook de RM1. On est en direct pour donc assister au tirage au sort avec notre ami Kapil à la technique. Kapil, à la réalisation avec moi et aussi Kavish à la technique. Voilà. Sinon, vous connaissez le principe. Hier, on a eu un tirage au sort. On a déjà un qualifié. Et cette semaine, donc, nous aurons chaque après-midi un tirage au sort. Donc, pour avoir 5 qualifiés. Et à la fin de la semaine, il y aura un qui va être tiré au sort de ces 5 pour la grande finale du 29. Ce sera la même chose pour la semaine prochaine. Voilà. Continuez à envoyer votre, à télécharger l'application. 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Et on vous envoie une notification que vous nous envoyez par WhatsApp au 5 253 8484, et bien sûr tentez votre chance. Et cet après-midi, on va y aller pour un tirage sort, donc la main dans le bocal comme on dit, et on va retirer un petit ticket comme ça en live, en direct sur votre page Facebook et également sur RM1. Alors là, je vais balancer un numéro, le numéro 2, pour que mon ami Kapil puisse comprendre ce que c'est que le numéro 2. Et bien sûr, il va appeler ce numéro. Le numéro 2, c'est un certain Sergio. On va voir donc Sergio, Kapil, qui va composer le numéro de Sergio. Peut-être s'il répond au téléphone, eh bien, il va. Je lui pose une petite question très facile. Et s'il répond correctement, il sera notre deuxième qualifié cet après-midi, après hier, donc, et aujourd'hui. Et continuez à jouer, hein, si vous n'avez pas été tiré au sort cet après-midi. Tentez votre chance pour pouvoir peut-être, pourquoi pas, venir avec nous à l'antenne demain ou après-demain ou même vendredi. Alors, est-ce que Kapil a pu avoir notre ami Sergio au téléphone? S'il a répondu, oui, non, je pense qu'il a répondu. Enfin bref, on attend quelques secondes pour voir. Voilà, c'est bon, je pense. Sergio est avec nos téléphones. Bon après-midi, Sergio.
1: Bon après-midi, Alice.
0: Comment on y a? Bien.
1: Ça va, vous?
0: Correct. Qu'est-ce que faire comme ça, puis souffler, Sergio? Puis travail? Puis travail, là, non? Déjà rentré à la maison. Fini travail.
1: Oui.
0: Alors, Sergio, alors pour te qualifier cet après-midi, une question très facile. Si vous nous suivez bien, man promo, bonne annonce qui nous passait. Alors, qui slogan de MBC Play 1.0? Quel est le slogan de MBC Play 1.0 si je vous dis avec ou partout? C'est vrai ou c'est faux? Sergio? Vrai ou faux?
1: C'est vrai.
0: Avec ou partout? C'est vrai? Vrai?
1: Oui.
0: Vrai, c'est vrai. C'est bon, c'est la bonne réponse. Bravo! Yo! Maman!
1: Merci.
0: Dès que tout le monde qui peut applaudir, c'est Joe, vous êtes. En tout cas, merci, Kavish. Donc, évidemment, avec ou partout, évidemment, votre télécharge ou l'application. C'est-à-dire, quand tu peux aller, ou peux marcher, ou peux faire sport, ou peux galoper, ou tirer du dans vos oreilles, ou peux écouter nous. Et au mec, arrête, joli petit film, bien sûr, dans différentes chaînes télé. En tout cas, bravo, Sergio, notre deuxième qualifié. C'est pas encore fait, Sergio. Hein, vous écoutez radio tous les temps, comme ça, jusqu'à vendredi, nous prenons le tirage de sort, l'os à 5 gagnants de la semaine. Et bien sûr, peut-être qu'il y a un là-dedans aussi. On nous souhaite une bonne chance. Merci, Sergio.
1: Merci,
0: Baba. Et voilà donc pour notre tirage de sort. Demain, donc, troisième tirage de sort sera effectué sur les ondes de RM1 et en direct sur la page Facebook de RM1. Merci, continuez à jouer toute la soirée ou demain une journée. Envoyez, donc téléchargez l'application MBC Play 1.0 de votre App Store et ensuite, bien sûr, vous envoyez la notification pour WhatsApp au 5 253 8484 pour tenter de vous qualifier à gagner. Donc, une balade en hélicoptère offerte par Mauritius Helicopter Limited. Ce sera donc lors de la grande finale le 29. Voilà, bonne chance à tous. Merci à Kavish, merci à Kapil. 17h36 sur votre radio.

dans l'instant Queen sur votre radio à 17h40. Encore 20 minutes à passer ensemble. Encore plein de belles choses pour vous jusqu'à 18h. Soleil bleu, votre horoscope pour vous, les automobilistes, ça arrive aussi dans un instant, bien sûr. Il y aura du Cockrobin qui se prépare, un bon petit Bob Marley également, Death Tree pour la suite, tout cela, bien sûr, sur votre radio. Bonne rentrée chez vous, bonne route et courage si vous êtes pris dans le trafic en ce mardi après-midi.

Laurent cet après-midi. Une conduite plus souple vous évitera bien du stress, surtout dans les embouteillages. Les taureaux, la prudence sera votre meilleur allié. Vérifiez bien vos rétroviseurs avant chaque dépassement. Les gémeaux, attention, distraction, surtout avec le téléphone. Restez concentrés sur la route jusqu'à votre destination. Les cancers, vous pourriez être un petit peu rêveur cet après-midi. Prenez votre temps et gardez une bonne distance de sécurité. Les lions, ne laissez pas l'impatience prendre le dessus. La courtoisie au volant vous portera chance cet après-midi. Les vierges, belle vigilance sur la route. Pensez toutefois à faire une petite pause si la fatigue commence à se faire sentir. Les balances, une conduite zen vous aidera à éviter des tensions. Sourire et patience seront vos meilleurs copilotes. Les scorpions, attention au freinage brusque et aux excès de vitesse. Roulez avec sagesse, surtout en cette fin de journée. Les sagittaires, l'envie d'aller vite pourrait se faire sentir, mais mieux vaut arriver un peu plus tard qu'en danger. Les capricornes, vous serez particulièrement disciplinés sur la route. Continuez à montrer le bon exemple. Les verseaux, restez attentifs aux piétons et aux deux roues. Une seconde d'inattention peut vite arriver. Et enfin, les poissons, votre intuition est bonne, mais ne négligez pas les règles de sécurité. Ceinture attachée pour vous et surtout pour les passagers qui sont avec vous. Voilà, très belle route, surtout et en toute sécurité, hein, ça c'est important. Coq Robin et Kyo pour la suite.

Merci encore de nous écouter à 17h54. Allez, arrive, on a le temps avant 18h. Ça vous dit? Ben voilà, il y a Life qui arrive, Destroy, sur votre radio. Merci encore, n'oubliez pas les infos de 18h, ça arrive aussi. Les communiqués et les avis de décès avec Roselyne. Et puis Prakash pour sa playlist jusqu'à 20h. Merci d'être là. Un petit rappel également sur la programmation télé en ce mardi soir. Zéro stress avec Miselaine à 20h15 sur MBC1. Sur MBC1, toujours à 20h20, National Innovation Challenge. Et puis un film donc en créole. Docteur Idriss Goumani à suivre ce film sur MBC1 et MBC7 à 21h. Sinon, rendez-vous pour demain sur votre radio. Donc, demain, c'est mercredi de 10h à 11h dans Point Virgule Thématique. Ashley Cornette vous propose une émission en deux parties de 10h à 10h30 avec Monsieur Joël Samy, directeur exécutif de PILS, auteur de la lutte contre le VIH-Sida à Maurice. Et de 10h30 à 11h avec Madame Sanjana Sibron et Madame Minakshi Gopi Népal, focus sur les devoirs et responsabilité des consommateurs. Et puis à partir de 11h, dans Interface Société, Mailing reçoit les équipes de la pièce Lycia avec Romy Pounoussami, scénariste bien sûr, metteur en scène et directeur de Central Art Limited. Il y aura également la présence de la comédienne Laurence Valette et Sandrine Albert, costumière et accessoriste. Voilà donc une immersion dans cette pièce Lycia, une pièce contemporaine et poétique qui explore les fragilités d'une famille mauricienne à travers le regard d'un chien, témoin des silences, tensions et élan d'amour. Voilà donc ces deux rendez-vous sur votre radio demain matin sur RM1. 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Belle soirée tout le monde à l'écoute de votre radio. Prenez soin de vous et des autres. Salut.

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2: Bonsoir, il est 18h. Le journal complet de 18h présenté par Jenny Yalapa. Bonsoir Jenny.
3: Bonsoir Prakash, bonsoir à tous.
2: Voici la une de ce journal.
3: Le Premier ministre Navin Ramgoolam annonce la nomination d'un nouveau président de la Local Government Service Commission et dénonce certaines pratiques de recrutement sous l'ancien régime. Écoute téléphonique et surveillance numérique, tous les Mauriciens étaient espionnés, affirme le Premier ministre à l'Assemblée nationale. Soulagement pour une cinquantaine de pèlerins mauriciens qui entament le Hajj, ils ont été relogés après des conditions d'hébergement jugées indignes à Azizia. Et puis au Madagascar, près de 70 personnes hospitalisées après une intoxication alimentaire. Bonsoir et merci d'être avec nous pour les informations. Un nouveau président sera nommé cette semaine à la tête de la Local Government Service Commission. L'annonce a été faite ce matin à l'Assemblée nationale par le Premier ministre Navin Ramgoolam en réponse aux questions du leader de l'opposition, Jolly Jongar. Le chef du gouvernement a rappelé que l'ancien président, le docteur Chaïd Modar Bokos, avait démissionné pour des raisons personnelles et avant lui, Banoudot Biyari occupait ce poste. Selon Navin Ramgoolam, ce dernier avait transformé la commission en une one-man commission et certaines pratiques de recrutement sous l'ancien régime sont à déplorer. Le Premier ministre a aussi précisé que les nominations au poste de refuse collector et de general worker dans les collectivités locales restent conditionnées à la présentation d'un certificat de moralité dans un délai de 2 mois. Et enfin, Navin Ramgoolam a rappelé que depuis 2012, l'Equal Opportunities Act interdit toute discrimination liée à une ancienne condamnation sans lien avec la fonction des fonctions exercées. Il a également évoqué le récent Certificate of Character Bill destiné à favoriser la réinsertion.
4: The Equal Opportunities Act was amended in 2012 to prevent discrimination in appointment or promotion where a previous conviction is unrelated to the ability of the person to perform his duties. Furthermore, a new Certificate of Character Bill aim at preventing certain types of previous convictions from appearing on a person's certificate of character in order to help the rehabilitation of such person. It goes, therefore, with the amendment of 2012.
3: Le Premier ministre a également répondu à d'autres questions lors de la PMQT, interpellé par le député Adrien Duval sur la question des interceptions de communication et des écoutes téléphoniques. Il a révélé que l'ancien gouvernement avait mis en place un système d'espionnage particulièrement sophistiqué et personne n'y aurait échappé. Absolument aucun Mauricien, même pas le Premier ministre d'alors. Tous surveillés, tous espionnés, Pranab Biyari.
5: Oui, le dispositif a été démantelé après les dernières élections législatives, mais selon Navin Ramgoolam, le système interceptait en temps réel toutes les communications numériques. On parle là de tous les appels téléphoniques, les emails, les SMS, les messages instantanés et les communications sur les réseaux sociaux. Ces informations confidentielles étaient stockées dans un centre de données secret afin qu'il soit examiné par des agents désignés à des fins qui n'avaient rien à voir avec la sécurité nationale ou les enquêtes criminelles, d'après le Premier ministre. Il suffisait de réagir à une publication sur les réseaux sociaux pour que le système enregistre secrètement une action et la sauvegarde à des fins d'utilisation ultérieure. Navin Ramgoolam a toutefois précisé que certaines sections de la loi autorisent ces enregistrements, et cela qu'après autorisation d'un juge, sur la base de motifs raisonnables. Mais le Premier ministre prévient, une nouvelle loi sera nécessaire, la National Security Act, cette fois encadrée et ancrée dans la Constitution, pour que ces outils servent l'intérêt national et non les intérêts d'un régime.
3: Et à une autre question d'Annabel Savabadi, le chef du gouvernement a fourni des chiffres sur le nombre de décès en détention policière et dans les prisons. 37 personnes sont mortes depuis le mois de novembre 2024, Pranav Bihari.
5: Deux décès survenus en garde à vue, l'un en août, l'autre en décembre 2025, font actuellement l'objet d'une enquête. Dans les deux cas, un acte criminel est suspecté. Selon Navin Ramgoolam, les victimes avaient été agressées par des particuliers avant leur arrestation dans des affaires présumées de vol. Quatre personnes ont depuis été arrêtées et provisoirement inculpées pour coups et blessures ayant entraîné la mort et pour homicide involontaire. Elles sont toutes les quatre en liberté sous caution. Du côté des décès survenus en prison, le bilan est plus lourd. Sur 35 cas recensés, 7 personnes sont mortes par asphyxie à la suite d'une pendaison. 24 décès ont été certifiés comme résultant de causes naturelles et 4 dossiers restent ouverts. Parmi ces 35 cas, 2 sont également suspects d'actes criminels, mais pour l'heure, aucune arrestation n'a été effectuée.
3: Autre chose à présent, lors d'une conférence de presse à Bell Village, la CIM dit saluer la création d'un comité interministériel au sujet de la hausse des prix et des monopoles, cela dans un contexte de conflit au Golfe. Le secrétaire général Jayen Chelum affirmant que le coût de la vie touche directement des produits populaires comme le dolpouri et le rôti. Il réclame aussi le retour des marchés régionaux de vente en gros. Selon lui, la centralisation vers le marché de Wootton aurait contribué à faire grimper les prix. Autre sujet d'inquiétude évoqué lors de cette conférence de presse, les fraudes bancaires. La CIM demande à la Banque de Maurice et aux banques commerciales de renforcer la sécurité des systèmes informatiques et de lancer davantage de campagnes de sensibilisation contre les scams. Jayen Chelum est au micro de Chaline Irbun.
6: Le secteur commercial mauricien, que ce soit sur les produits, sur certains services tels que la banque, sont capables, en situation de monopole, et capables peut-être aussi le secteur de santé privée. Nous connaissons qui le CCM a fait l'enquête santé privée. Ben, le prix monté extraordinairement. Nous avons atteint le Prime Minister's Office et mettre Terms of Reference de ce comité-là pour qu'il soit capable de permettre nous de faire une proposition, une mémoire, puisque le secteur bancaire est libéralisé et il y a plusieurs complaintes qui font faire concernant ben, les frais de ben, la banque. Et ben, les frais-là font des millions. Des milliards de roupies. Et comme je le connais, la banque, son profit est énorme. Le père Brun, pour une grande possibilité que les marchés régionaux seront réintroduits. La CIM peut faire des études. L'eau, pas de question de prix, l'affichage et tout. Et pas de fraude de la banque. Nous pensons qu'ils ont besoin de sécuriser le système pour empêcher que ça va de fraude là continue.
3: Je vous disais au sommaire, soulagement pour une cinquantaine de pèlerins mauriciens du Hodj 2026 en Arabie Saoudite, après avoir dénoncé des conditions d'hébergement jugées indignes dans un bâtiment à Azizia. Ils ont finalement été relogés dans un nouvel établissement hôtelier. Le président de l'Islamic Cultural Center, Ayoub Sab Mohamed Shamad, confirme que tous les pèlerins concernés ont pu être transférés vers ce nouveau lieu d'hébergement. Nous l'écoutons.
7: Alors, au niveau du ICC, nous, ce qu'ils nous fait, nous sommes transigeants. Nous pas fin compromettre, nous fin exiger qui sans l'hôtel. Nous pas fin d'accord qui, ben, j'ai voulu voyager, une venir, maintenant, acheter qui pour l'attendre, pour aller nettoyer l'hôtel, pour l'autre. Nous exiger qui l'opérateur, licence l'hôtel. Et pour nous faire ça, ce qu'ils nous fait, nous fait travail un petit peu qui en déo nous ambite, c'est-à-dire nos juridictions, c'est nous allons ensemble, nous prenons un représentant de Ban Hadji, nous prenons nos service provider et Ban Mom ICC, nous faisons les tours de Azizia, nous allons visiter au moins un 7 à 8 hôtel pendant toute une journée. 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
3: Et avant de clore la page locale, parlons de l'Economic Development Board qui a lancé une plateforme en ligne pour le recrutement des travailleurs indiens après l'accord signé entre Maurice et l'Inde. Ce système doit aider les employeurs mauriciens confrontés à des difficultés de recrutement, surtout dans la construction et l'agro-industrie. Les demandes se font désormais en ligne et sont transmises à la National Skill Development Corporation en Inde qui effectue une présélection de candidats avant d'envoyer leur candidature à l'IDB. Selon la Haute Commission indienne à Maurice, cette plateforme aidera aussi à limiter les abus dans le recrutement. La construction, l'agro-industrie, l'hôtellerie et la grande distribution emploient actuellement près de 45 000 travailleurs étrangers à Maurice. Les détails avec Sanjay Banjan, président de l'Economic Development Board, au micro de Chamnee Zozirwaidani.
8: C'est ce qu'on appelle un G2G, un Government to Government Project. Et EDB, qui représente le gouvernement Maurice, et le NSDC, le National Skill Development Corporation, qui représente l'État indien, nous développons une collaboration pour identifier sa main d'œuvre là et faciliter l'entrée à Maurice. Ça veut dire tout le compagnie locale qui, à la recherche de la main d'œuvre, veut venir, veut faire cette application, veut faire cette demande online. Et NSDC, l'identifier sa main d'œuvre qui, sa main employeur là, peut rechercher. Après, il fait une shortlist, il envoie ça à l'employeur qui fait ce demande à EDB. Et une fois qu'ils ont décidé l'employé qu'ils ont recruté, EDB facilite cette l'entrée, cette work permit, cette permit. Nous sommes prêts avec le système fin de l'année dernière, en octobre. À ce jour, nous avons environ 22 les autres employeurs, les autres entreprises qui finissent faire cette demande de notre plateforme online.
3: Les nouvelles à l'étranger à présent à Madagascar. Une intoxication alimentaire collective a touché 69 personnes ce week-end, provoquant ainsi plusieurs hospitalisations dans la capitale malgache. Selon les premiers éléments, aucun décès n'a été enregistré, mais les autorités sanitaires ont ouvert une enquête afin de déterminer l'origine exacte de la contamination. Ce nouvel incident relance ainsi les inquiétudes autour des conditions d'hygiène alimentaire et du contrôle sanitaire dans certains établissements de restauration de la ville. Et voilà ce qui referme ce journal. Merci de l'avoir suivi. Merci également à Martine à la réalisation et à Kavish à la technique. Et pour tout de suite, vous retrouverez Prakash.
2: Un journal qui vous a été présenté par Jenny Yalapa. Il est 18h12. Voici tout de suite les communiqués avec Roselyne.

Merci Prakash et bonsoir à tous. Les avis d'obsèques. On nous prie d'annoncer le décès de Monsieur Pierre-Henri Bell. Le décès de Monsieur Pierre-Henri Bell, plus connu sous le nom de Yves. Habitant à limite 2, à Plaisance-Rosile, âgé de 86 ans. Le convoi mortuaire sortira de la chapelle ardente d'Elian Sons à la route royale à Beaubassin demain, mercredi 20 mai à 10h pour se rendre à l'église Sainte-Anne à Stanley et de là au cimetière de Saint-Jean. Décès de Madame Marie-Rosemée Fortuneau. Madame Marie-Rosemée Fortuneau, née Jacques, plus connue sous le nom de Rosemée, âgée de 69 ans. Le convoi mortuaire sortira du domicile de son époux, Monsieur Lyonnais Fortuneau, au numéro B01, Églantine, à la NHDC de Camp-le-Vieux-Rosile. Demain, mercredi à 10h30, pour se rendre à l'église Saint-Odile et de là au cimetière de Petit-Bel-Air, à Maillebourg. Décès de Madame Devi Venkatapillé Moudli. Madame Devi Venkatapillé Moudli, plus connue sous le nom de Devi, âgée de 67 ans. Le convoi mortuaire sortira de sa résidence au morcellement Anthelme à Forestside demain mercredi à 14h pour se rendre au cimetière de Bigara. On nous prie d'annoncer le décès de Monsieur Jean-Gaëtan Languilla. Monsieur Jean-Gaëtan Languilla, plus connu sous le nom de Jean, ex-staff à Rosil Transport, âgé de 75 ans. Le convoi mortuaire sortira de son domicile à la rue Petite Montagne à Camp-le-Vieux, à Stanley-Rosil, demain mercredi à 14h, pour se rendre à l'église Notre-Dame de Lourdes à Rosil et de là au cimetière de Saint-Jean. Et on nous prie d'annoncer le décès de Madame Marie-Georgia Fababa. Madame Marie-Georgia Fababa, née Ramsamy, plus connue sous le nom de Rita, âgée de 96 ans. Le convoi mortuaire sortira de sa résidence au morcellement numéro 26, rue Soubra à Pointe-aux-Sables, ce jeudi 21 mai à 13h45, pour se rendre à l'église Sainte-Marie-Madeleine à Pointe-aux-Sables et de là au cimetière de Saint-Martin à Montroche. Aux familles endeuillées, la MBC présente ses plus vives sympathies.

Et on y va pour le temps qu'il fera chez nous à Maurice d'abord, à Rodrigue et aussi à Galéga. Alors à Maurice, des nuages associés à une ligne d'instabilité venant de l'Est influenceront le temps local à partir de ce soir. Et graduellement durant la soirée, le temps sera nuageux avec des averses à l'est, au sud ainsi que sur les terrains élevés. Des averses qui s'étendront dans les autres secteurs tard dans la nuit. Des poches de brouillard sont aussi attendues dans certaines régions. Le temps restera plutôt nuageux demain avec des averses éparses, des averses qui pourraient être temporairement d'intensité modérée. Le vent, quant à lui, soufflera du sud-est environ 20 km/h, s'affaiblissant graduellement tard dans la nuit. Et la mer sera forte au-delà des récifs avec des houles du sud-ouest de l'ordre de 2,50 m, s'améliorant graduellement tard durant la nuit. Les sorties en haute mer sont déconseillées pour cette nuit à Maurice. Concernant la température minimale, elle sera entre 19 et 21 degrés sur le plateau central et entre 23 et 26 degrés sur le littoral. Et la température maximale sera entre 23 et 25 degrés sur les hauteurs et entre 27 et 30 degrés sur les régions côtières. Le soleil s'est couché depuis 17h40 à Maurice pour se lever demain matin vers 6h33. Toujours pour Maurice, bulletin PC, l'étang Lolamé pendant prochaine 24h. Les ciels pouvinent graduellement niaiser à soir avec la pluie. Ben, la pluie là pour persister d'imé capave vin assez gros par moment. Et que divan pour souffler des piscides environ 20 km par heure. Et que les poids faiblis, tigit, tor à soir. Dans l'agon, la mer praticable en déobrisant, la mer pas praticable à soir. Et n'a ban la houle depuis sud-ouest de l'autre des 2,50 m en déo brisant. Mais l'époux commence à améliorer tort dans la nuit. Ban sorti en déo brisant.

où ils ont les déconseillés, surtout pour asseoir. Marie pour haute, dîmé vers 10h37 et 17h03, les pour basse vers 21h30 et dîmé vers 9h47. Pour Rodrigue, un courant d'air léger à modéré circule sur la région. Le temps sera mi-couvert durant la nuit avec des ondes isolées sur les hauteurs. Il fera beau temps général demain matin et au cours de la journée. Et le vent sera léger et variable. La mer sera forte au-delà des récifs avec des houles du secteur sud de l'ordre de 2,50 m, s'améliorant graduellement demain. Les sorties en haute mer sont déconseillées pour cette nuit. Et concernant la température pour Rodrigue, température minimale, elle sera entre 22 et 24 degrés et la température maximale sera entre 26 et 29 degrés. Et puis la pluviométrie durant les dernières 24 heures à Rodrigue, point de canon 0,9 mm, plein de corail 0,1 mm et 0,4 mm à patate Théophile. La marée sera haute demain vers 2h37 du matin et 15h22 et puis basse ce soir vers 20h29 et demain vers 9h09. Le soleil s'est couché à Rodrigue depuis 17h17 et se lèvera demain matin vers 6h09. Et pour Agalega, des nuages associés à une ligne d'instabilité évoluant au sud-ouest de l'île influenceront le temps local demain. Le temps sera essentiellement beau durant la nuit et le ciel deviendra parfois nuageux demain avec des averses occasionnelles. Le vent soufflera du secteur ouest de 10 à 20 km par heure, surtout du secteur nord demain. La mer sera agitée avec des houles du secteur sud de l'ordre de 1,50 m. Et puis concernant la température pour Agalega, température minimale elle sera d'environ 25 degrés, la température maximale sera d'environ 30 degrés. La pluviométrie, 0 mm et puis la marée sera haute vers 18h01, depuis 18h01 et demain vers 6h05. Elle fut basse, hein. Elle sera basse ce soir vers minuit 38 et 11h55 demain matin. Le soleil s'est couché depuis 17h59 et se lèvera demain matin vers 6h22 à Agalega.

0: Et on termine avec ces communiqués du CEB qui avisent les abonnés se trouvant dans le périmètre ainsi que dans l'ensemble du village de Martaba que la fourniture d'énergie sera interrompue demain mercredi 20 mai entre 9h et 16h. Et puis le CEB avise aussi les abonnés du village de Chemin Grenier que la fourniture d'énergie sera interrompue ce jeudi 21 mai entre 13h et 17h. Des coupures, comme vous le savez, qui sont dues en raison des travaux d'entretien qui seront effectués sur le réseau électrique. La fourniture sera rétablie sans préavis à l'achèvement des travaux. Et le CEB présente ses excuses à ses abonnés affectés par ces coupures. Voilà, chers auditeurs, c'était les communiqués, c'est la fin. Je vous souhaite une excellente soirée.
1: Merci Roselyne.
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1: Chaque fin d'après-midi, début de soirée, c'est un énorme plaisir de vous retrouver pour de la musique en non-stop. 2 heures de musique sans on continue. Voici les Stones, Mick Jagger et ses copains.
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cette chanson, on est en 81. Colin Ray et ses copains de Men at Work, issus de l'album Business as Usual. 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

0: chanson.
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faisant référence à une rivière au Venezuela. C'est Enya. Avec des sonorités celtiques.

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1: Il est 19h.

0: Les nouvelles en créole avec Jenny Yalapa. Bonsoir Jenny.
1: Bonsoir Prakash, bonsoir à tous. Un nouveau président pour être nommé sa semaine-là à la tête Local Government Service Commission. 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

0: dénonce ben conditions hébergement indignes dans le bâtiment Azizia. Je finis finalement être relogé d'un nouveau établissement hôtelier. Et voilà ce qui amène nous à la fin de vos synthèses. Merci au fin écoute lit. Merci au fin écoute nous. La folie revient demain matin à 6h avec plein de bières.
1: Jenny, y'a là-bas.

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1: 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À 20h, Stéphane prend le relais avec tout plein d'invités, de la musique locale en perspective. 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
1: Il est 20h.

0: 20h passées de 5 minutes sur les ondes de RM. 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
2: Bonsoir.
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3: Bonsoir.
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4: Bonsoir.
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3: Qui peut faire on sait dans la musique.
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0: Depuis quand?
3: Ça fait bientôt 9 ans, Hanani.
0: 9 ans depuis qui?
3: Ouais, depuis dans la musique.
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0: Yeah.
3: Auprès de moi, je suis

0: commencé en l'année 2018, à nous en 2026.
1: Yeah. Nous tournons vers Madame Jaël. Bonsoir.
2: Bonsoir.
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2: La personne. Au fait, moi, je me dis, bon Dieu, tout le temps avant.
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2: Elle, c'est moi.
1: D'accord.
2: Ça veut dire, si pénal, il pénal.
1: Yeah. Oui. Très bien cherché. Ouais. Et bien trouvé, surtout. Monsieur Kouti,
3: oui.
1: En mars de cette année-ci,
3: oui.
1: Tu proposes nous un morceau qui l'enseignement, c'est bien ça.
3: Oui.
1: L'enseignement qui cause surtout de Dieu, qui nous gardien un cantique.
3: Oui, cantique. Oui.
1: Mais avant, mm-hmm. c'était un Sega.
3: Oui.
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3: oui.
1: Dans qui tempo, qui rythme, si c'est pas une Sega lente ou bien.
3: Pour me dire, pour l'émotion là.
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3: Parce que si vous trop lent ici, pas pour trop.
1: Mm-hmm.
3: J'ai un système pour sentir ici.
1: Mm-hmm.
3: Je me suis senti là, je me suis exprimé à Samoussou là, je me suis à Sega là, je me suis à thème là.
1: D'accord.
3: Ça me exprimé à l'émotion là.
1: Qui m'a cisé qui souvent plus attire? Monsieur Kouti.
3: Ben, c'est ce qui a tiré moi, parfois, qui traverse, qui peut passer, tout ça.
1: Yeah.
3: Je me dis, ça fait du mal pour conscience. Qu'il n'y a pas des affaires, nous devons réfléchir, on va faire quelque chose.
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3: prend naissance, pas un papa, là, il prend naissance, pas comment, là, il y a des enfants bateaux.
1: Mais est-ce que Monsieur Kouti, justement, ce qui est là autour de lui, il écrit tout le temps, ou sinon, des fois, il prend l'exemple, ou lui-même, s'il est une faute, s'il peut faire bien, il a envie de porter ça l'exemple de lui-même là, est-ce que, des fois, Monsieur Kouti arrive
3: faute. Ouais, moi, j'ai déjà fait faute, mais pourtant, on travaille là pour moi. On travaille là pour moi, mais plusieurs qui travaillent, je travaille là, j'ai déjà fait qui
1: trouver autour.
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3: Oui.
1: 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Il y a les temps, il y a une génération aussi qui ont traversé parce que. 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
1: 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Et monsieur Couti, Tina a un gros souci dans ce studio au début. 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
2: 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Il vient d'être habitué.
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2: La case, il y a des petites affaires que moi, qui me connaît personnellement. Parce que moi, dans la musique, depuis tout petit, depuis l'âge 4 ans, je commence par danser. Hein.
1: Ok.
2: Oui, tu veux danser avant.
1: Tu fais l'arrêt de danser.
2: Je prends des côtés chants après.
1: Yeah. Comme ça.
2: Comme ça. L'âge de 11 ans.
1: D'accord.
2: Dans le collège.
1: Ok.
2: Et bien, tu as une super la voix.
1: Yeah.
2: Dis-moi ça, Lorette Maribourg.
1: C'est qui? Monsieur, madame.
2: Madame.
1: Madame.
2: M'oubliez ce nom trop longtemps. Au fait, c'est Tchèque qui se cousine.
1: Eh bien, madame. Rappelle bien. Madame Tchèque qui se cousine, merci beaucoup, Zondine et Nénotis.
2: Oui. C'est grâce à lui qui me connaît, qui m'a un potentiel, ma dieu. Vous savez comment développé à travers le champ.
1: Mm-hmm.
2: Mais. Moi, personnellement, je me sens, je ne suis pas tonne, mais le professeur là, je suis tonne. Oui. Ça ne commence pas ça, et après, là, je reviens à papa. Et je me dis déjà que je suis dans une bande dans la musique qui me développe, je suis même dans les oreilles, je suis dans une bande qui fait, je me dis papa, mais.
1: Est-ce que papa écoute là?
2: Oui.
1: Hein?
2: Oui.
1: Comment nous sentons-nous quand on m'a dit. Ça dit moun qui grandit nous, qui nous donne l'éducation qui nous est là.
2: Oui.
1: Et maintenant, en tant que fille, nous pouvons passer l'éducation à nos papas. Comment nous sentir ça?
2: C'est une bonne expérience que nous pouvons vivre ensemble. Mm-hmm. Ça veut dire, en même temps qu'il m'a appris.
1: Est-ce qu'il nous fiers là? Qu'il nous ressentit exactement? Sentiment.
2: Ça veut dire faire les grandir un ressentiment, comment dire l'amour, faire les grandir dans la musique.
1: Yeah. Moi, je suis abonné à sa famille-là. Je suis surtout centré l'amour à travers la musique et encore une fois, l'y confirmer. Mais voilà, quand mon portage avec mon papa, eh ben, je sentis ça l'amour qui nous est là, ça l'amitié, sa famille qui nous était là, l'y grandit. Et quand nous t'en ban mot pareil, parce que monsieur Couti, c'était ça le but. C'était, ok, nous avons assis à table, nous causer, nous manger, nous boire, nous avons sorti, nous avons promener, nous avons la paix, nous avons montré mon casier. Mais nous avons aussi fait la musique pour réunir nos familles encore plus. Et aujourd'hui, quand nous tannons justement, nos enfants, peut dire nous comme ça, ben, aïla, c'est qui ça permet, c'est la famille, lien la paix serrée, l'amour, mais plus grandi, qui nous ressentit.
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0: Hier. Pas quelque chose. Alors, s'il va nous texter dans votre travail, nous travaillons ensemble.
1: Est-ce qu'il y a un moment donné, quand même, en tant que père, papa, est-ce que vous passez un petit peu zéné, que m'a dit, et tu fais montrer moi là?
0: Non, c'est humain, c'est pas un sentiment.
1: Mais quand ça arrive tout là dans le temps.
0: Comment? Non, vous prenez à cœur parce qu'il y a une affaire. Il est bizarre. Il est pas juste le côté chant. Hein.
1: Dans la vie.
0: Dans la vie, si un papa soit fait quelque chose, pas bon, nos enfants viennent chez lui.
1: Yeah.
0: Ça, c'est important.
1: Yeah.
0: Parce qu'il n'y a pas papa qui décale le monde. 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Si je prends à cœur,
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0: 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Les enfants comprennent où, comprennent aux enfants. Mais à ce moment-là, si vous avez des gens qui vous connaissent, mais toujours pas dans la discussion. Oui, non, on tourne ensemble.
1: Ouais. Et pour M. Patrick Béguet, qui il rentre dans la famille.
2: Oui, vous avez dit. Mon content, rentre dans la famille. Parce
1: exactement.
2: Parce qu'il m'a dit.
1: Sa famille-là, parce que. Est-ce que toute la famille, d'abord, tu es dans la musique?
2: Moi, non. Je suis dans la famille de la musique. Maintenant, non, je viens de dire que je suis famille de la musique, sorry.
1: Mais tu n'as pas vraiment fréquent.
2: À ce moment-là, je m'a découvert par hasard avec maman qui, d'ailleurs, m'a fait saluer. Et après, je suis du monde. Je ne pas ce qu'on est, ce pas une famille avec maman. Et la première fois que je viens de dire ça, là, Black Eyed Peas.
1: Ah ouais.
2: Maman, c'est Nevé.
1: Ok.
2: Ouais, c'est mieux, ouais. Ça m'inconnait.
1: Ouais, mais non, mais... Maurice n'est tout famille, d'une manière.
2: Ouais. Yeah.
1: Justement, toi, retrouve-toi dans la famille et là, tu débarques dans une famille musicale et trouves que tu as grandi l'amour à travers la musique. Où tu peux revivre sa famille, là? Comment nous vivons ça?
2: Mais nous vivons de contentement.
1: Yeah.
2: Tous les jours, nous avons besoin de faire de santé. C'est pas nous avons besoin de cause de l'anciser la musique. Parfois, nous ne connaissons pas d'accord. Tout.
1: Ah oui?
2: Ouais, nous ne connaissons pas d'accord. Nous ne sommes pas d'accord qui, comment dire,
1: ça.
2: Ça, parce que nous ne connaissons pas plus connaît parce qu'il fait une même expérience à trois du monde. Là. Ça, qu'on a une expérience de cette manière, de cette façon. Et là, nous, mais c'est moi, même de pas d'accord. Là, nous ne finissons pas autant d'accord après. Mais la musique, là, parce que moi, la musique, c'est la famille. Moi, tu ne fais que j'ai réuni la famille, ouais. Et la musique, là, nous continuons à faire les en famille parce qu'il fait. C'est même qui m'a dit qu'il est venu plus loin. Ok.
1: La famille est pour autant.
2: La famille est pour autant. Et dans l'amour de la famille et pour la musique aussi. Ouais.
1: Vivre.
2: Et moi, mon content qui m'a dit qu'il avait besoin de sa famille, une bonne famille qui fait la musique. Capable, avant, mon parti, m'a dit, Enali, ou ça, m'a dit, tu peux comprendre, mais là, c'était là, m'a dit qu'il avait.
1: Peut vivre, ça.
2: C'est là, on peut vivre. Moi, je peux vivre tout seul. Moi, je peux sentir, pour moi, ou en aussi au single, mais là, non. Ça fait l'alimine à trois.
1: Ouais. Une famille.
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1: Mais comment nous travaillons dans la tête? Comment nous pouvons connaître qui phrase? Est-ce qu'il nous rappelle tout ça? Comment nous faire pour rappeler tout ça? Une phrase là, un derrière l'autre, comment il était? Comment nous faire? Qui processe? Parce qu'un chanteur pour lui, c'est écrire mon texte pour mon cave, re-re-re-get-li, ce qu'on ne connaît pas. Mais man dimoun qui, justement, je n'ai pas besoin d'écrire. Comment ça processe là?
0: Ça veut dire que je suis venu dans toute cette action-là, qui m'a expliqué, dans toute cette action-là. Là, je suis venu avec un bout qui s'est amené.
1: Qui traite ses enfants.
0: Là, je suis venu là, ça veut dire, dans la tête même, encore, là, je m'imagine que je suis venu ça. 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

0: hey, les enfants batteurs, soit tout, mm-hmm. tout pina, papa, soit quitté. 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

0: Papa là qui n'allait. 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
1: C'est pas enfant là.
0: Papa est réellement maman là. 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Les lames qui me travaillent, là, je viens, c'est là que je vais passer pour être maman là, maman là. 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
1: 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Quand il finit écrire ça dans la tête, il vient madame Jaël, il dit madame Jaël, mais voilà, ma fille moi na ça dans la tête, je voyais son crâne, moi pas connait comment faire pour tirer ça dans la tête là. Il met tout devant vous.
2: Oui.
1: Et vous trouvez un texte pareil.
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2: Et mon j'ai dit oui de suite.
1: Yeah.
2: Qui fait ça, comme je me suis dit auparavant, qui. 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
2: Ça balance ça. Et en même temps aussi, je me dis, un papa avec un enfant peut sentir un parent.
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2: Oui. C'est ça.
1: Oui. 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

0: la livre au délit à celle de M. Banzafer.
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0: 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Voici mon raconte la guitare.
1: Ok.
0: Raconte un instrument.
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0: La moelle là-bas, mon est.
1: Est-ce que vous pouvez décider justement pour commencer à attraper un instrument?
0: J'ai envie de attraper une la guitare.
1: Ok. Qui fait une la guitare? Sa manière, ça la guitare là, la bouche pleine. 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
0: Parce que c'est un instrument mon compte en lit. On vient envie de rappeler parce que je suis content, je plus beaucoup quand on joue. Je suis content de faire.
1: Picking?
0: Ouais, yeah. Ouais. Alors, c'est plus facile quand on fait un beau show.
1: Pourquoi pas?
0: Quand on travaille, si je travaille une mélodie dans mon manière, moi je voulais jouer ça pour moi. Moi, je peux le.
1: Yeah. Qui date l'anniversaire? Qui date l'anniversaire?
0: Le 15 août.
1: Le 15 août?
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1: La Vierge. 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
1: Ok? 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Parce qu'il arrive l'air.
0: Ouais.
1: Si nous pensons pour continuer à faire la musique, nous avons envie de progresser. Mmh. Mais est-ce qui, Patrick, est-ce qui vous jouez la guitare?
3: Moi, la guitare, moi, je peux apprendre, mais je ne peux pas continuer à aller avant.
1: Qui faire?
3: Et. Car je ne peux pas dire, gagner l'envie, je continuer à apprendre. Mais toi, par contre, mon trap, l'instrument plus difficile, c'est que la vie.
1: Yeah. Tu joues, ton coup est joué?
3: Je ne peux pas dire que la vie comme professionnel, mais. Moi, c'est une connaissance au clavier.
1: Du moins, tu as retenu mélodie, retenu quand tu es composé, retenu les bonnes affaires.
3: Avec le temps,
1: yeah.
3: Il y a une carence infacile pour moi, facilité.
1: Yeah.
3: Ouais.
1: Yeah. Yeah. Mais mon joli.
3: Mais j'ai continué mon joli.
1: Pour attraper un instrument, madame Jen?
2: Moi, m'attraper.
1: Déjà? Ah! Fais tout ça, les tours, là, pour finalement nous réciser avec un musicien, là. Alors, dis-moi, quel instrument?
2: Clavier.
1: Clavier?
2: Oui.
1: Waouh!
2: Seulement, moi j'ai dit de moi l'accord, les dames m'ont capable de jouer.
1: Ok.
2: Oui, comme ça.
1: D'accord.
2: Moi j'ai dit que moi tout seulement, non. Moi j'ai dit de moi, fait que moi j'ai déjà te connu de l'accord.
1: Si moi venez, moi j'ai déjà bien moi choisi en deux seuls, l'accord.
2: Oui.
1: Mais si moi venez, moi fait oh la vie!
2: Non.
1: Non.
2: Pierre.
1: Pas mal de l'accord. 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
1: 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Parce qu'il m'a trouvé les. 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
3: D'ailleurs, Couti, je peux en faire une annonce, mais je crois qu'il passe moi. Je fais annonce ça plutôt.
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3: Mais nous, moi aussi, qui peux travailler, pour dire toi, je te connais. Le mois prochain, c'est fait artiste,
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3: Fait de la musique. Et nous, peut avoir une affaire, une surprise pour venir de toi en exclusivité.
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3: Bien sûr, ouais.
1: Donc, ça veut dire nous attendre à ce qu'il mois prochain.
3: Avec le mois prochain, tu pourrais tous les trois.
1: 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Moi, t'en avec impatience.
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1: L'autre fille ne chante plus?
2: 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Mais pour l'instant, elle peut composer.
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4: capil, Mr. Lido. Merci beaucoup.
2: Et j'espère qu'il y a un message à traverser pour mes enfants qui. Je peux sortir de mal à travers ça. Ça.
4: C'est un moment là.
2: C'est un moment.
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2: C'est un mot qui se peut passer là parce qu'il y a des enfants qui se traumatisent avec.
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2: 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Yeah. Et après, je dis un coucou, famille. Mm-hmm. Quand je vais partir la case. Aïla. Et aussi, persévérer, mon autiste. Je dis qu'ils ont envie d'aller l'avant dans la musique.
4: Mm-hmm.
2: Et parmi ses bras.
4: Yeah. Je lis. Le mot de la fin, monsieur Coutine. Monsieur Coutine n'est plus comme ça, là. Monsieur Coutine, sans élire. C'est pas lui de réciter ça d'en bas.
0: Ouais, vous remercie. Ah, quand même à Stéphane, technique, MBC et tout. Vous remercie tout qui peut suivre moi, qui peut voter pour moi aussi.
4: Yeah. Ah oui.
0: Parce que.
4: Dis cela, là.
0: Le jeu, moi,
4: le classement.
0: Me détourner, parce que moi, pour moi, pas de vote.
4: Allez, dis-nous, qui s'en a qui connaît comment faire pour voter, alors
2: moi.
4: Allez, dis à faire publicité là, vite, vite.
2: Alors, ça veut dire pour votre Kouchi.
4: Yeah.
2: Le Enjo avec Jaël.
4: Mm-hmm.
2: Et je tape 82-83 pour Mighty.
4: Yeah.
2: 84-48 pour MTL. Et 83-84 Chili.
4: Yeah.
2: Et je tape le code HPL 48.
4: Yeah! Voilà, il fait publicité, il est bizarre. L'île Maurice, fait le nécessaire et que vous si jamais je pas réussi à capter les affaires là, je te dis pour qu'on m'a dit rewind les affaires là, t'as l'air, je te recheckli et je te vote pour la famille Kouti pour qu'il soit capable de continuer, amène bon message, amène bon la musique. Le mot de la fin, monsieur Kouti.
0: Le mot de la fin, moi, je remercie MBC, remercie toi, Stéphane.
4: Mm-hmm.
0: Après tout, je vais te soutenir derrière moi. Tout le monde qui peut voter moi aussi, je vous un grand merci, parce que mon papa connaît qui je connais. Je vous remercie Kevin ici, pour son travail qu'il fait pour moi.
4: Yeah.
0: Avec un monsieur appelé monsieur Kamal,
4: yeah.
0: Encouragement, je vous en autant.
4: Yeah. Yeah. Yeah. Mr. Kamal, merci.
0: Je vous remercie, passez sur les bras, je vous remercie. Merci.
4: Yeah. Eh bien, on l'écoute, pas la faute, maman. Yeah, pas la faute, maman de la famille Kouti. Monsieur Kouti featuring Jaël.

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Chanson qui nous amène presque à la fin de notre émission. L'air Poumoudiazot, au revoir. Et que, bien sûr, nous donnons rendez-vous demain, même heure, 20h, 21h, pour une autre émission. Ça nous la musique. Avec les autres invités, bien sûr. 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Oui, N-G-O-S-K de la musique. 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Ciao, ciao, bye bye, gros bisous à tous et bonne fin de soirée à l'écoute de RM Avenir, Alice qui a pévin distille de la bonne musique avec Zot jusqu'à 23h.

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0: C'était The Script à l'instant avec le titre If You Could See Me Now.
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0: Bonsoir à tous et bienvenue pour Rocking the Show en ce mardi soir, notamment ce 19 mai. J'espère que vous vous portez bien, que vous avez passé une belle journée. On souhaite un bon courage à ceux qui vont travailler ou qui sont sur les routes en ce moment. D'autres, vous êtes peut-être à la maison en train de préparer votre journée de demain aussi. Ça, c'est une bonne idée. Ou juste en train de profiter avec votre radio à côté, toujours sur les fréquences de RM1, la radio nationale. On a calé pour vous une playlist rock. On aura du Kings of Leon, AC/DC, Chemical Brothers, on aura Nirvana ou encore The Kills, donc restez bien branchés. Pour tout de suite, ce sera Avril Lavigne, qui nous sort d'ailleurs en 2025, cette chanson avec Simple Plan, et on écoute Young and Dumb.

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C'était Dean Lewis pour vous. Le titre With You, 21h25. Si vous avez des demandes de chansons rock, n'hésitez pas à le faire via WhatsApp sur le 5253-8484, 5253-8484, ou sinon directement via SMS. Pour la suite, le groupe français Superbus pour vous avec Lula.

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21h43 pour la suite, ce sera The Kills avec New York. N'oubliez pas que pour vos demandes de chansons, c'est sur le 5253 8484. C'est Rocking the Show. On sera ensemble jusqu'à 23h.

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1: Bonsoir à tous, c'est parti pour la deuxième partie de Rocking the Show. Nous sommes ensemble jusqu'à 23h pour un pur moment rock avec le meilleur des sons, toujours sur RM1. La Radio Nationale, qu'est-ce qu'on a un peu concocté pour vous? On aura du Indochine qui va arriver fin

De quoi se mettre bien dans l'ambiance rock, et bah oui, c'est ça, Rocking the Show. C'est vraiment deux heures de pur rock que nous avons chaque mardi soir et ce jusqu'à 23h. Pour la suite, on continue avec Fool's Garden, pour vous avec Lemon Tree. I'm sitting.

22h55, c'est la fin de Rocking the Show. On se retrouvera la semaine prochaine, toujours sur les ondes de RM1, la radio nationale, de 21h à 23h, tous les mardis soirs. Belle soirée à vous, restez bien branchés à venir, la petite musique de nuit.

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